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Le stick hippique à 6h30, 6h40, ça sera vos offres d'emploi, et 6h50, le mais pourquoi, vous savez, des questions que l'on se pose sans oser les demander. Mais dans l'immédiat, la musique, elle prime chez nous, vous le savez, on continue, mais oui, en musique. Je vous souhaite encore une fois un beau réveil sur Jury Musique.

0: Bonjour, bon réveil, Moun Baragalante, Moun Capesté, Moun Saint-Louis, Grandbourg, Vieux-Fort, belle bonjour à autres, bon réveil à vous. Les saints, terre de haut, terre de bas, bonjour. On n'oublie pas la basse terre, on n'oublie pas la grande terre, on n'oublie pas non plus la Désirade. Vous nous écoutez sur les 99.4. Allez, dans un petit instant, on se fera bien évidemment l'horoscope du jour, savoir ce que vous réservent les astres en cette journée. Mais dans l'immédiat, voici l'éphéméride du jour sur Job et Musique.
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2: Bonjour à tous et bonne fête aux Léonces ce 18 juin. Ordonnés, logiques, qui sont plutôt conformistes, les Léonces, diplomates, patients, ils aiment expliquer et convaincre. Ce sont de bons pédagogues, calmes, méthodiques, précis, ils sont pourvus d'une forte personnalité. Bavards, nonchalants, sociables, ce sont des épicuriens qui savent profiter de la vie. Amoureux de l'ordre, ils n'aiment pas l'imprévu, ce sont d'extraordinaires conteurs qui aiment charmer leur auditoire. Que s'est-il passé ce 18 juin? Eh bien, en 1940, à Londres, le général de Gaulle lance à la BBC son premier appel à la résistance. 1961, fin de la mise en eau du barrage de Serre-Ponçon dans les Hautes-Alpes. C'est le plus grand lac artificiel d'Europe avec 1 milliard de mètres cubes d'eau et 3000 hectares. 1983, Sally Ride devient la première femme américaine à aller dans l'espace. Elle précède les deux femmes soviétiques Valentina Tereshkova en 1963 et Svetlana Savitskaya en 1982. 1992, les Irlandais approuvent par référendum le traité de Maastricht avec 69% des voix. 1999, affaire du sang contaminé, l'ancien ministre de la Santé de 1988 à 91, Claude Évin est mis en examen pour homicide involontaire. 2010, mort du général Marcel Maurice Bijard. Un an de plus pour quelques sportifs célèbres, Richard Gasquet, né à Béziers, tennisman. Guil Bocola, qui vient d'Échirolles en Isère, spécialiste de ski freestyle le boss. Bon anniversaire également à l'actrice belge Marie Gillin, née à Liège, l'humoriste Jamel Debbouze et l'actrice Julie Depardieu. Vous l'attendez tous, c'est le dicton du jour. Mauvais temps à la Saint-Léonce, peu de fruits, beaucoup de ronces. Très bonne journée, à demain.

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0: Ah, vous l'attendez, je sais que vous l'attendez avec impatience, hein, cette horoscope savant ce que vous réserve les as en cette journée, les amis. C'est maintenant, c'est sur Dur de Musique. Bonjour à vous, bon réveil, il est 6h passé de 20 minutes. L'horoscope de Jérôme, bonjour Jérôme.
1: Bonjour à tous, l'horoscope de ce jeudi. On débute avec les béliers, pas besoin de crier pour vous faire entendre. Essayez de vous faire comprendre dans le calme. Les taureaux, votre vie est pleine d'action ces derniers jours. Vous n'avez pas le temps de vous ennuyer. Gémeaux, vous êtes très présent pour vos proches. Vous êtes toujours à leur écoute. Les cancers, vous êtes souvent en retard. Cela commence à agacer votre entourage. Les lions, vous mettez l'ambiance autour de vous. Votre bonne humeur réveille votre entourage. Les vierges, ce n'est pas en faisant la tête que vous allez gagner en popularité. Montrez-vous plus souriant. Balance, du plaisir, de la légèreté et des rires. Les balances, le programme de votre journée s'annonce exceptionnel. Scorpion, vous vous sentez bien dans votre corps. Les scorpions, vous prenez soin de vous en ce moment. Les sagittaires, la chance vous sourit. Tous vos projets sont en passe de se concrétiser. Capricorne, vous allez faire une rencontre qui pourrait bien pimenter votre quotidien. Votre cœur va battre la chamade. Verseau, vous avez toutes les cartes en main pour réussir aujourd'hui. Vous n'avez plus qu'à vous lancer. Et enfin, les poissons, vous avez du pain sur la planche. Les poissons, mais il en faut plus pour vous impressionner. Vous êtes prêt à relever les défis. Avec tout ça, très bon jeudi.

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0: Dans un instant, on se fait un point sur l'actualité régionale. Il est déjà 6h30, les amis. Les offres d'emploi, ça va arriver à 6h40. Et en fin d'heure, on se fera le mais pourquoi. Vous savez, les questions que l'on se pose sans oser les demander. Je vous souhaite une belle journée, un très bon jeudi à l'écoute de Job et Musique. Voici tout de suite le flash d'informations régionales et vos pronostics hippiques.
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2: Bonjour, vos infos locales pour ce jeudi 18 juin. L'IEDOM a présenté son rapport annuel de l'année 2025 sur l'économie guadeloupéenne. Parmi les principaux enseignements de ce document, à noter que si le secteur touristique affiche une dynamique positive avec une hausse de 4% du nombre de visiteurs par voie aérienne, le BTP quant à lui s'enfonce dans la crise. Les ventes de ciment s'effondrent en effet de 6,2% et les permis de construire plongent de plus de 21%. Point positif cependant, avec un record absolu de 9150 entreprises créées dans l'année, alors qu'avant crise, en moyenne, on en comptait 6000. Hier après-midi, la cour d'assises de Basse-Terre a condamné Lenny Brinvilliers à une peine de 15 ans de réclusion criminelle pour tentative de meurtre. Son cousin Mathis Rosé a quant à lui écopé de 3 ans d'emprisonnement pour complicité. Les deux hommes étaient jugés pour avoir tenté de tuer leur cousine le 17 septembre 2024 à Bémao. La victime avait été la cible de 3 tirs. Elle avait reçu 2 balles, dont l'une était restée logée dans son sein pendant 6 mois. Dans son réquisitoire, l'avocat général a notamment insisté sur le profil du tireur, jugé très dangereux et déjà impliqué dans 4 braquages, 2 avant et 2 après les faits. Selon un rapport du service statistique ministériel de la sécurité intérieure, Guadeloupe et Martinique sont les départements de France où les refus de contrôle routier sont les plus fréquents par rapport à la moyenne nationale. Dans l'archipel, ces refus de contrôle routier représentent 9,4 délits pour 10 000 habitants contre 5,1 à l'échelle nationale. Alors, concernant le profit des contrevenants, le rapport dresse le portrait d'un homme de moins de 30 ans dans la majorité des cas. Des refus de contrôle qui s'accompagnent fréquemment d'autres infractions routières comme défaut de permis de conduire ou conduite sous l'emprise de stupéfiants ou d'alcool. Certaines dispositions du projet de loi riposte porté par le ministre de l'Intérieur Laurent Nunez suscitent l'opposition de certains agents des douanes. Plusieurs syndicats nationaux estiment en effet que la douane est écartée par ce texte. En Guadeloupe, UNSA Douane dénonce un risque d'affaiblissement de cette administration. Le syndicat s'inquiète particulièrement de l'article 9 du texte qui prévoit d'élargir certains pouvoirs de contrôle à la police et à la gendarmerie. L'UNSA estime qu'il existe une confusion des missions et réclame au passage davantage de moyens humains et matériels plutôt qu'un transfert de compétences. Le syndicat envisage une mobilisation dans les prochains jours. C'est la fin de ce flash. Une très bonne journée à toutes et à tous.
0: C'était le flash d'information régionale. Job et Musique, il est 6h32 minutes. On va parler sport. Le flash Impo Sport. Bonjour.
2: Bonjour, football, Coupe du Monde, le Portugal surpris pour ses débuts dans la compétition malgré une ouverture du score rapide signé João Neves. La Seleção qui fait figure d'outsider pour la victoire finale a été accrochée par la République démocratique du Congo hier, score final 1-0. Foot toujours, soulagement pour l'Olympique de Marseille menacé d'exclusion de la Ligue Europa à cause d'un déficit financier trop important. Le club phocéen a obtenu une année de sursis. Il écope toutefois d'une amende et d'une restriction du nombre de joueurs pouvant participer à la prochaine Ligue Europa. Par ailleurs, l'entraîneur du stade de Brestois, Éric Rouen, est mort d'un cancer du pancréas à l'âge de 58 ans. Celui qui avait été sacré meilleur entraîneur de Ligue 1 en 2024 après avoir qualifié Brest pour la Ligue des Champions, se battait contre la maladie depuis plus de 3 ans tout en restant à son poste. Cyclisme en pleine préparation pour le Tour de France qui débute le 4 juillet. Tadej Pogacar confirme sa bonne forme du moment pour sa première participation au Tour de Suisse. Le Slovène a assommé la concurrence et a pris hier le maillot de leader dès le début de l'épreuve. Tennis, hier après-midi, Adrien Manarino a perdu au deuxième tour du tournoi du Queens face à Arthur Ferry en 2-7, 7-6-7, 6-4 et 1h42 de jeu. Le 44e mondial a raté son entame de match marqué par un 0-3 à remonter dès le premier set. Immédiatement revenu à hauteur de son adversaire, le tricolore a bataillé face au joueur né en France mais qui porte les couleurs de la Grande-Bretagne. Condamné à disputer un jeu décisif, il a tenu son adversaire en haleine avant de céder sur la troisième balle de set de Ferry. C'est la fin de ce Flash Sport. Une très bonne journée à toutes et à tous.
0: 6h34 sur Job et Musique. C'était le flash d'information sportive. On passe au pronostic pique.
3: Et ce jeudi 18 juin, le tiercé quarté Quintet Plus aura lieu à 20h15 sur l'hippodrome de Longchamp. Une épreuve de plat, 2200 mètres à parcourir pour les 14 partants du prix du Nabob. Les 5 chevaux à noter pour la base, l'As Rêve Bleu, le 2 Cozy Bear, le 3 Too Darn Quick, le 7 Mister Black, le 13 Zara Baby. On complète cette combinaison avec le 8 Maracana, le 6 Nocionifal et le 10 Bourbon Moon. Notez l'As, le 2, le 3, le 7, le 13, le 8, le 6 et le 10. Le jeu simple avec l'As gagnant, le 2 et le 3 en placé. As, 2, 3, 7, 13, 8, 6 et 10. Bonne chance et à demain.

0: Merci de vous réveiller avec nous. Merci d'écouter Job et Musique sur toute la Guada 99.4. On continue en musique dans un instant. Le temps pour nous de vous diffuser des offres d'emploi. Offres d'emploi transmises par notre partenaire France Travail Guadeloupe et Île du Nord, qu'on va d'ailleurs saluer au passage. Elle est, il est 6h40. Allez, on y va. Voici tout de suite vos offres d'emploi sur Job et Musique. Bon réveil.
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0: Employé de libre service du côté de Saint-François. L'offre numéro 170 NSGX. Votre mission, vous exercerez au sein d'un supermarché et serez chargé des opérations de mise en rayon, de l'étiquetage des prix, de l'approvisionnement des rayons et de la coupe de charcuterie. Un an d'expérience est demandé pour ce poste. C'est du 35 heures, un salaire de 1700 à 1800 euros par mois. Pour plus d'informations, rapprochez-vous auprès de votre conseiller France Travail. L'offre numéro 170 SNGX, 170 NSGX. Chauffeur, chauffeuse, livreur, livreuse du côté de Bémao, l'offre numéro 170 JXVK. Les compétences attendues pour ce poste, on vous demande d'avoir le sens de l'organisation, savoir anticiper les problèmes de circulation et avoir un bon sens du relationnel avec les clients. 2 ans d'expérience est demandé pour ce poste en livraison de marchandises. C'est du côté de Bémao, du 35 heures, salaire 1700 à 1800 euros par mois. Pour plus d'informations, rapprochez-vous auprès de votre conseiller France Travail. L'offre numéro 170 JXVK, 170 JXVK. Préparateur laveur de voitures du côté des abîmes, l'offre numéro 171 BNXVK. B. Votre mission, vous vérifiez le bon fonctionnement des véhicules, effectuer le lavage des véhicules, assurer donc la propreté intérieure, la propreté extérieure en complément des sous-traitants et en fonction des nécessités de service. Vous contrôlez, sachez-le, la propreté des véhicules avant la mise à disposition des clients, gérer les places de parking de l'agence, effectuer les contrôles qualité et sécurité des véhicules selon les procédures en vigueur telles que les pneus d'usure, le contrôle de niveau. Vous faites aussi les petites remises en état, polish, nettoyage de siège, réaliser les mises à niveau, effectuer les petits entretiens de remise en état du véhicule et enfin conduire la navette de l'aéroport et aux autres transferts de clients. Ce poste est disponible du côté des abîmes. Les débutants sont acceptés. On vous demande bien évidemment le permis B, une bonne maîtrise de la langue anglaise, le salaire 1700 à 1800 euros par mois. Pour plus d'informations, rapprochez-vous auprès de votre conseiller France Travail. L'offre numéro à noter, 171 BNXB, 171 BNXB.

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14: Un réel plaisir de vous accompagner tous les matins entre 6h et 9h en ce jeudi matin, les amis. Elle revient dans un instant, cette musique, mais dans l'immédiat, voici le mais pourquoi du jour, le mais pourquoi de ce jeudi, les questions que l'on se pose sans oser les demander.
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16: Pourquoi les insectes sont-ils attirés par la lumière ? La nuit, les insectes volants se repèrent par rapport à la lune. Ils volent en gardant la lune sur le côté et se déplacent ainsi en ligne droite. Ils ne sont donc pas attirés par la lumière, mais plutôt déviés par elle. Quand ils croisent une source de lumière artificielle, ils se comportent comme s'il s'agissait de la lune. Désorientés, ils finissent par voler en rond autour d'elle jusqu'à épuisement. L'éclairage artificiel est une des principales causes de mortalité des insectes nocturnes.

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0: Allez, dans un instant, on se fera un point sur l'actualité nationale, l'actualité sportive. Mais on va terminer cette heure avec le meilleur de la musique. Je vous souhaite encore une fois un très très bon jeudi à l'écoute de votre radio. Merci de nous écouter sur les 99.4. Il est 7h. Bonjour.
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0: Nous sommes aujourd'hui jeudi 18 juin. Voici le flash d'information de 7h.
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4: Bonjour, à l'issue du G7 organisé à Évian, Emmanuel Macron a donc reçu Donald Trump au château de Versailles hier soir pour célébrer les 250 ans des États-Unis. Le président français a qualifié de succès le sommet organisé en Haute-Savoie avec notamment une remobilisation en faveur de l'Ukraine. 26 départements du centre et de l'est de la France sont placés en vigilance orange à partir de ce jeudi midi en raison de la canicule. Cet épisode de chaleur qui touche actuellement le pays s'annonce comme l'un des plus marquants de ces dernières années. D'après les analyses publiées par Info Climat, plusieurs secteurs devraient approcher ou franchir le seuil des 40 degrés. Les prévisions à court terme laissent envisager des températures susceptibles de rivaliser avec les valeurs les plus élevées jamais enregistrées au mois de juin. En tout cas, cet épisode caniculaire se compare déjà aux grandes vagues de chaleur qui ont marqué l'histoire météorologique française. Un rapport sénatorial publié mercredi appelle à, je cite, « rouvrir la boîte noire des hauts patrimoines pour améliorer leurs connaissances statistiques ». Une condition de leur contribution effective à l'impôt selon le document après une polémique sur les Français fortunés ne payant aucun impôt sur le revenu. Députés et sénateurs ont trouvé un accord hier sur la proposition de loi destinée à enrayer l'essor de la fast fashion dont Chine est devenue le symbole, ouvrant ainsi la voie à son adoption définitive. Le texte instaure notamment un malus financier sur les produits de l'ultra fast fashion. La société Châteaublanc, qui produit pain, viennoiserie et pâtisserie, a annoncé la fermeture de l'une de ses usines et l'ouverture d'un plan social pouvant menacer jusqu'à 220 postes. En mars dernier, Châteaublanc employait au total 400 personnes pour un chiffre d'affaires de 90 millions d'euros en 2025. C'est la fin de ce flash, une très bonne journée à notre écoute.

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1: Bonjour à vous, merci d'écouter Job et Musique. Les amis, vous avez entièrement raison.
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1: Déjà deuxième heure de ce morning tonic utile. Je vous souhaite la bienvenue chez nous. Merci de nous faire confiance. Merci en tous les cas de votre fidélité. Une belle journée, un bon jeudi matin qui s'annonce en perspective. Hein. Mais ouais, ça je vous le dis et ça je vous le garantis. Alors le sommaire de cette deuxième heure, qu'est-ce qui vous attend? Mais oui, l'info conso qui va arriver dans un petit instant.

0: radio de la Soufrière, hein, en direct de nos studios du côté du poumon économique de la Guadeloupe, du côté de Jarry. Vous écoutez la première radio de l'emploi, de l'insertion, de la formation professionnelle. On poursuit en musique dans un instant, ça sera l'horoscope, mais là on va passer à la chronique conso.
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2: Alors, au niveau des critères de matelas, moi je pense que le plus important c'est l'épaisseur. Sans ressort, moi ça me plaît pas, c'est pas mon truc.
3: Je choisirais plus en fonction du prix et du confort du matelas.
4: Aujourd'hui, Consomac vous donne des conseils pour bien choisir votre matelas. En matière de literie, l'offre est pléthorique et les prix très variables. C'est pourquoi choisir peut se révéler un véritable casse-tête, surtout quand on sait qu'un mauvais choix peut avoir des répercussions sur votre sommeil et sur votre dos. Les deux questions fondamentales

0: Quant à la régler avant de choisir concerne la catégorie, en mousse ou à ressort. L'autre critère important, c'est le choix de l'option à mémoire de forme ou pas. Si vous n'avez pas d'avis sur la question, une seule solution, essayez toutes les catégories en magasin. C'est la première clé du bon choix.
1: Quand on dort à deux, on essaie impérativement les matelas à deux, hein, puisque pour que le matelas convienne aux deux, c'est une histoire de morphologie et de ressenti. Ensuite, vous avez vraiment trois gestes à effectuer. Le premier, c'est de vous détendre, de vous allonger sur le matelas, d'essayer de passer la main entre les reins et le matelas. Si jamais vous y arrivez, il est trop ferme pour vous. Le deuxième geste, c'est de changer de position. Si c'est pénible, ou le matelas est trop souple, ou sa mémoire de forme est trop intense. Et enfin, enfoncer le coude dans le matelas. Si le creux reste marqué, le matelas est beaucoup trop mou, il ne sera pas confortable.
0: En aucun cas, le prix ne doit être un critère suffisant. Il existe des gammes de prix très larges allant d'une centaine d'euros à plus de 2000. Les tarifs élevés ne correspondent pas forcément à un meilleur confort ou maintien, mais davantage aux matières utilisées telles que la soie pour recouvrir le matelas.
1: Les matelas font très souvent l'objet de promotions. Donc on peut aller faire du repérage en magasin, mais pour acheter, autant attendre que ce soit le bon moment.

0: Merci d'être là tous les matins entre 6h et 9h pour votre morning tonique et utile. Ça se passe comme ça ici. Ah bah chez nous, mais oui, c'est comme ça. Hein. Tout va bien pour vous. Merci à vous de nous rejoindre. Il est déjà 7h20, heure à laquelle on va retrouver tout de suite la deuxième édition de votre horoscope avec Jérôme. Bonjour Jérôme.
1: Bonjour à tous, l'horoscope de ce jeudi. On débute avec les béliers. Pas besoin de crier pour vous faire entendre. Essayez de vous faire comprendre dans le calme. Les taureaux, votre vie est pleine d'action ces derniers jours. Vous n'avez pas le temps de vous ennuyer. Gémeaux, vous êtes très présent pour vos proches. Vous êtes toujours à leur écoute. Les cancers, vous êtes souvent en retard. Cela commence à agacer votre entourage. Les lions, vous mettez l'ambiance autour de vous. Votre bonne humeur réveille votre entourage. Les vierges, ce n'est pas en faisant la tête que vous allez gagner en popularité. Montrez-vous plus souriant. Balance, du plaisir, de la légèreté et des rires. Les balances, le programme de votre journée s'annonce exceptionnel. Scorpion, vous vous sentez bien dans votre corps. Les scorpions, vous prenez soin de vous en ce moment. Les sagittaires, la chance vous sourit. Tous vos projets sont en passe de se concrétiser. Capricorne, vous allez faire une rencontre qui pourrait bien pimenter votre quotidien. Votre cœur va battre la chamade. Verseau, vous avez toutes les cartes en main pour réussir aujourd'hui. Vous n'avez plus qu'à vous lancer. Et enfin, les poissons, vous avez du pain sur la planche. Les poissons, mais il en faut plus pour vous impressionner. Vous êtes prêt à relever les défis.

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0: Merci à vous de nous rejoindre en ce jeudi matin. Jeudi 18 juin, où nous fêtons les Léonces. Bonne fête encore une fois à vous, si vous prénommez Léonce. Allez, elle revient dans un instant. Cette musique, juste avant votre chronique santé, je vous ai préparé quoi? Du Sensei et puis du Orlan avec Fall in Love. Mais à cette heure-ci, faisons un point sur l'actualité régionale sur Job & Music. Il est 7h30.
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2: Bonjour, vos infos locales pour ce jeudi 18 juin. L'IEDOM a présenté son rapport annuel de l'année 2025 sur l'économie guadeloupéenne. Parmi les principaux enseignements de ce document, à noter que si le secteur touristique affiche une dynamique positive avec une hausse de 4% du nombre de visiteurs par voie aérienne, le BTP quant à lui s'enfonce dans la crise. Les ventes de ciment s'effondrent en effet de 6,2% et les permis de construire plongent de plus de 21%. Point positif cependant, avec un record absolu de 9150 entreprises créées dans l'année, alors qu'avant crise, en moyenne, on en comptait 6000. Hier après-midi, la cour d'assises de Basse-Terre a condamné Lenny Brinvilliers à une peine de 15 ans de réclusion criminelle pour tentative de meurtre. Son cousin Mathis Rosé a quant à lui écopé de 3 ans d'emprisonnement pour complicité. Les deux hommes étaient jugés pour avoir tenté de tuer leur cousine le 17 septembre 2024 à Bémao. La victime avait été la cible de 3 tirs. Elle avait reçu 2 balles, dont l'une était restée logée dans son sein pendant 6 mois. Dans son réquisitoire, l'avocat général a notamment insisté sur le profil du tireur, jugé très dangereux et déjà impliqué dans 4 braquages, 2 avant et 2 après les faits. Selon un rapport du service statistique ministériel de la sécurité intérieure, Guadeloupe et Martinique sont les départements de France où les refus de contrôle routier sont les plus fréquents par rapport à la moyenne nationale. Dans l'archipel, ces refus de contrôle routier représentent 9,4 délits pour 10 000 habitants contre 5,1 à l'échelle nationale. Alors, concernant le profit des contrevenants, le rapport dresse le portrait d'un homme de moins de 30 ans dans la majorité des cas. Des refus de contrôle qui s'accompagnent fréquemment d'autres infractions routières comme défaut de permis de conduire ou conduite sous l'emprise de stupéfiants ou d'alcool. Certaines dispositions du projet de loi riposte porté par le ministre de l'Intérieur Laurent Nunez suscitent l'opposition de certains agents des douanes. Plusieurs syndicats nationaux estiment en effet que la douane est écartée par ce texte. En Guadeloupe, UNSA Douane dénonce un risque d'affaiblissement de cette administration. Le syndicat s'inquiète particulièrement de l'article 9 du texte qui prévoit d'élargir certains pouvoirs de contrôle à la police et à la gendarmerie. L'UNSA estime qu'il existe une confusion des missions et réclame au passage davantage de moyens humains et matériels plutôt qu'un transfert de compétences. Le syndicat envisage une mobilisation dans les prochains jours. C'est la fin de ce flash. Une très bonne journée à toutes et à tous.
0: C'était le flash d'information régionale. Job & Music, il est 6h32. On va parler sport. Le flash Impo Sport. Bonjour.
2: Bonjour, football, Coupe du Monde, le Portugal surpris pour ses débuts dans la compétition malgré une ouverture du score rapide signé João Neves, la Seleção qui fait figure d'outsider pour la victoire finale a été accrochée par la République démocratique du Congo hier, score final 1 but partout. Foot toujours, soulagement pour l'Olympique de Marseille menacé d'exclusion de la Ligue Europa à cause d'un déficit financier trop important. Le club phocéen a obtenu une année de sursis. Il écope toutefois d'une amende et d'une restriction du nombre de joueurs pouvant participer à la prochaine Ligue Europa. Par ailleurs, l'entraîneur du stade de Brestois, Éric Rouen, est mort d'un cancer du pancréas à l'âge de 58 ans. Celui qui avait été sacré meilleur entraîneur de Ligue 1 en 2024 après avoir qualifié Brest pour la Ligue des Champions, se battait contre la maladie depuis plus de 3 ans tout en restant à son poste. Cyclisme en pleine préparation pour le Tour de France qui débute le 4 juillet. Tadej Pogacar confirme sa bonne forme du moment pour sa première participation au Tour de Suisse. Le Slovène a assommé la concurrence et a pris hier le maillot de leader dès le début de l'épreuve. Tennis, hier après-midi, Adrien Manarino a perdu au deuxième tour du tournoi du Queens face à Arthur Ferry en 2-7, 7-6-7, 6-4 et 1h40 de jeu. Le 44e mondial a raté son entame de match marqué par un 0-3 à remonter dès le premier set. Immédiatement revenu à hauteur de son adversaire, le tricolore a bataillé face au joueur né en France mais qui porte les couleurs de la Grande-Bretagne. Condamné à disputer un jeu décisif, il a tenu son adversaire en haleine avant de céder sur la troisième balle de set de Ferry. C'est la fin de ce Flash Sport. Une très bonne journée à toutes et à tous.
0: 6h34 sur Job & Music. C'était le flash d'information sportif. On passe au pronostic pic.
3: Et ce jeudi 18 juin, le tiers écarté Quintet Plus aura lieu à 20h15 sur l'hippodrome de Longchamp. Une épreuve de plat, 2200 mètres à parcourir pour les 14 partants du prix du Nabob. Les 5 chevaux à noter pour la base, l'As Rêve Bleu, le 2 Cozy Bear, le 3 Toudarn Quick, le 7 Mister Black, le 13 Zara Baby. On complète cette combinaison avec le 8 Maracana, le 6 Notion Ifal et le 10 Bourbon Moon. Notez l'As, le 2, le 3, le 7, le 13, le 8, le 6 et le 10. Le jeu simple avec l'As gagnant, le 2 et le 3 en placé. As, 2, 3, 7, 13, 8, 6 et 10. Bonne chance et à demain.

0: musique. Vous ne bougez pas, Maria Becerra qui va arriver. Il y aura du Manny et Mr. P. Mais là, dans l'immédiat, on va parler santé. On va parler notamment des entorses. C'est votre chronique santé.
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3: Bonjour, l'entorse est un traumatisme des ligaments, que cela soit de la cheville ou encore de toute autre articulation. Nous avons voulu savoir quelles étaient les principales causes d'une entorse. Écoutez le docteur Guy Rozan, il est médecin du sport.
4: Principal facteur de l'entorse de cheville, c'est le traumatisme. Alors ça peut survenir dans la vie quotidienne, hein. On descend un escalier, on monte un escalier, on se tord la cheville. On marche dans la rue et on loupe un trottoir, on se tord la cheville. Donc c'est pas uniquement de survenu lors de la pratique du sport. Mais c'est quand même l'élément le plus déclenchant, c'est la pratique du sport, quel que soit le sport. Au football, au rugby, les joueurs de basketball, les joueurs de handball, les volleyeurs, ça se revient également chez les sportifs qui font un sport isolé, comme le tennis par exemple, course à pied, le trail.
3: 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À demain.

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1: on va démarrer une nouvelle heure dans, allez, moins de 5 minutes. Oui, dans moins de 5 minutes, il sera déjà, quoi, à 8h du matin. Le flash d'information nationale qui arrive. Mais là, on met de la musique et on monte le son parce que c'est de la bonne qui arrive. Hein. Allez, je vous souhaite un excellent jeudi. Vous restez avec nous. C'est votre morning tonic utile jusqu'à 9h.

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1: Bonjour, à l'issue du G7 organisé à Évian, Emmanuel Macron a donc reçu Donald Trump au château de Versailles hier soir pour célébrer les 250 ans des États-Unis. Le président français a qualifié de succès les sommets organisés en Haute-Savoie avec notamment une remobilisation en faveur de l'Ukraine. 26 départements du centre et de l'est de la France sont placés en vigilance orange à partir de ce jeudi midi en raison de la canicule. Cet épisode de chaleur qui touche actuellement le pays s'annonce comme l'un des plus marquants de ces dernières années. D'après les analyses publiées par Info Climat, plusieurs secteurs devraient approcher ou franchir le seuil des 40 degrés. Les prévisions à court terme laissent envisager des températures susceptibles de rivaliser avec les valeurs les plus élevées jamais enregistrées au mois de juin. En tout cas, cet épisode caniculaire se compare déjà aux grandes vagues de chaleur qui ont marqué l'histoire météorologique française. Un rapport sénatorial publié mercredi appelle à, je cite, rouvrir la boîte noire des hauts patrimoines pour améliorer leurs connaissances statistiques. Une condition de leur contribution effective à l'impôt, selon le document, après une polémique sur les Français fortunés ne payant aucun impôt sur le revenu. Députés et sénateurs ont trouvé un accord hier sur la proposition de loi destinée à enrayer l'essor de la fast fashion dont Chine est devenue le symbole, ouvrant ainsi la voie à son adoption définitive. Le texte instaure notamment un malus financier sur les produits de l'ultra fast fashion. La société Châteaublanc, qui produit pain, viennoiserie et pâtisserie, a annoncé la fermeture de l'une de ses usines et l'ouverture d'un plan social pouvant menacer jusqu'à 220 postes. En mars dernier, Châteaublanc employait au total 400 personnes pour un chiffre d'affaires de 90 millions d'euros en 2025. C'est la fin de ce flash, une très bonne journée à notre écoute.
2: On vous souhaite d'ores et déjà un excellent jeudi sur Job Music. On poursuit cette belle programmation musicale avant de retrouver votre info insolite de ce jeudi. On se fera du Alex Ekaji, mais voici DJ Mix avec Touché. C'est sur votre radio Job Music. Encore une fois, un excellent jeudi.

0: 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Allez, voici tout de suite l'info insolite de ce jeudi.
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2: Bonjour à tous. Dans l'info insolite du jour, direction la Chine, un homme arrêté avec plus de 100 serpents vivants dans ses poches. Les douanes chinoises ont révélé il y a quelques jours avoir interpellé un homme en possession de plus de 100 serpents vivants qui étaient cachés dans les poches de son pantalon. Une histoire qui fait donc froid dans le dos. En Chine, un homme a été arrêté en possession de plus de 100 serpents vivants cachés dans les poches de son pantalon. Une cachette étonnante qui n'a pas fonctionné. Lors d'un contrôle, les douaniers ont trouvé 6 sachets scellés avec du ruban adhésif dans ses poches. Selon les autorités, chaque sachet contenait des serpents vivants de toutes sortes, de toutes tailles et de toutes couleurs. Une vidéo de la saisie montre deux douaniers en train de scruter des sachets en plastique transparent dans lesquels s'agitent des serpents rouges et blonds. Au total, ils ont mis la main sur 104 reptiles de 5 espèces, dont des couleuvres du Texas et des serpents de lait et des blés, a précisé le comité.

Seine. L'individu en question, dont l'identité n'a pas été dévoilée, a été appréhendé récemment à un poste frontière entre la Chine continentale et le territoire semi-autonome de Hong Kong. Il est suspecté d'avoir tenté d'introduire illégalement les serpents dans le pays. La Chine est l'une des principales plaques tournantes du trafic d'animaux dans le monde. Mais les autorités ont pris d'importantes mesures ces dernières années pour lutter justement contre ce commerce illicite. On se retrouve très vite avec d'autres infos insolites.

0: 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Rima arrive dans un petit instant. Ça sera tout à l'heure à partir de 9h pour la radio de l'emploi. Le rendez-vous qu'elle vous donne tous les jours de la semaine entre 9h et midi pour la radio de l'emploi. Ça sera à partir de 9h, mais dans l'immédiat, il est déjà quoi? On regarde bien, il est 8h20. Voici la toute dernière édition de votre horoscope avec Jérôme. Bonjour Jérôme.
1: Bonjour à tous. L'horoscope de ce jeudi. On débute avec les béliers. Pas besoin de crier pour vous faire entendre. Essayez de vous faire comprendre dans le calme. Les taureaux, votre vie est pleine d'action ces derniers jours. Vous n'avez pas le temps de vous ennuyer. Gémeaux, vous êtes très présent pour vos proches. Vous êtes toujours à leur écoute. Les cancers, vous êtes souvent en retard. Cela commence à agacer votre entourage. Les lions, vous mettez l'ambiance autour de vous. Votre bonne humeur réveille votre entourage. Les vierges, ce n'est pas en faisant la tête que vous allez gagner en popularité. Montrez-vous plus souriant. Balance, du plaisir, de la légèreté et des rires. Les balances, le programme de votre journée s'annonce exceptionnel. Scorpion, vous vous sentez bien dans votre corps. Les scorpions, vous prenez soin de vous en ce moment. Les sagittaires, la chance vous sourit. Tous vos projets sont en passe de se concrétiser. Capricorne, vous allez faire une rencontre qui pourrait bien pimenter votre quotidien. Votre cœur va battre la chamade. Verseau, vous avez toutes les cartes en main pour réussir aujourd'hui. Vous n'avez plus qu'à vous lancer. Et enfin, les poissons, vous avez du pain sur la planche. Les poissons, mais il en faut plus pour vous impressionner. Vous êtes prêts à relever les défis. Avec tout ça, très bon jeudi.

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0: quoi.
1: Un bon début de journée, un excellent jeudi sur Job et Musique. C'est Jean-Marie, encore une petite demi-heure de Morning Tonic utile. Il est 8h30, l'heure de retrouver le flash d'information régionale.
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3: Bonjour, vos infos locales pour ce jeudi 18 juin. L'IEDOM a présenté son rapport annuel de l'année 2025 sur l'économie guadeloupéenne. Parmi les principaux enseignements de ce document, à noter que si le secteur touristique affiche une dynamique positive avec une hausse de 4% du nombre de visiteurs par voie aérienne, le BTP quant à lui s'enfonce dans la crise. Les ventes de ciment s'effondrent en effet de 6,2% et les permis de construire plongent de plus de 21%. Point positif cependant, avec un record absolu de 9150 entreprises créées dans l'année, alors qu'avant crise, en moyenne, on en comptait 6000. Hier après-midi, la cour d'assises de Basse-Terre a condamné Lenny Brinvilliers à une peine de 15 ans de réclusion criminelle pour tentative de meurtre. Son cousin Mathis Rosé, quant à lui, est écopé de 3 ans d'emprisonnement pour complicité. Les deux hommes étaient jugés pour avoir tenté de tuer leur cousine le 17 septembre 2024 à Bémao. La victime avait été la cible de 3 tirs. Elle avait reçu 2 balles, dont l'une était restée logée dans son sein pendant 6 mois. Dans son réquisitoire, l'avocat général a notamment insisté sur le profil du tireur, jugé très dangereux et déjà impliqué dans 4 braquages, 2 avant et 2 après les faits. Selon un rapport du service statistique ministériel de la sécurité intérieure, Guadeloupe et Martinique sont les départements de France où les refus de contrôle routier sont les plus fréquents par rapport à la moyenne nationale. Dans l'archipel, ces refus de contrôle routier représentent 9,4 délits pour 10 000 habitants contre 5,1 à l'échelle nationale. Alors, concernant le profit des contrevenants, le rapport dresse le portrait d'un homme de moins de 30 ans dans la majorité des cas. Des refus de contrôle qui s'accompagnent fréquemment d'autres infractions routières comme défaut de permis de conduire ou conduite sous l'emprise de stupéfiants ou d'alcool. Certaines dispositions du projet de loi riposte porté par le ministre de l'Intérieur Laurent Nunez suscitent l'opposition de certains agents des douanes. Plusieurs syndicats nationaux estiment en effet que la douane est écartée par ce texte. En Guadeloupe, UNSA Douane dénonce un risque d'affaiblissement de cette administration. Le syndicat s'inquiète particulièrement de l'article 9 du texte qui prévoit d'élargir certains pouvoirs de contrôle à la police et à la gendarmerie. L'UNSA estime qu'il existe une confusion des missions et réclame au passage davantage de moyens humains et matériels plutôt qu'un transfert de compétences. Le syndicat envisage une mobilisation dans les prochains jours. C'est la fin de ce flash. Une très bonne journée à toutes et à tous.

0: la radio de l'emploi arrive, allez, dans un court instant, mais oui, à partir de 9h, entre 9h et midi. Mais avant de se quitter, on ne peut pas se quitter sans l'appel trop con de Martin, sans le canular téléphonique de Martin.
1: Oui, bonjour.
2: Bonjour monsieur, c'est bien le café?
1: Oui.
2: Monsieur Martin à l'appareil, société Martin Limited Incorporated. Je suis une société américaine.
1: Vous pouvez me répéter votre nom de société?
2: Bien sûr, Martin Limited Incorporated.
1: Martin Limited Incorporated.
2: Voilà, on est donc spécialisé dans les boissons américaines et autres.
1: C'est pourquoi monsieur, c'est pour un démarchage?
2: Ah non, pas du tout, c'est parce que je viens vous installer un bar pop-up.
1: Pop-up, c'est quoi ça?
2: Bah pop-up, c'est un système américain. C'est comme un pop-up store, vous savez, les magasins éphéméristes.
1: Ah, bougez pas, je vous passe quelqu'un. Allô?
2: Bonjour monsieur.
1: Non, je suis une femme. Mais c'est pas grave.
2: Oh non, c'est pas grave. Donc comme j'expliquais, je vais installer un stand de boissons pop-up sur votre terrasse.
1: Mais bien sûr que non, vous allez sûrement pas installer un stand de boissons. Parce que nous en fait on a un café, un bar monsieur. Vous allez... Donc, votre numéro de téléphone.
2: Oh bah ça faisait longtemps, volontiers. Donc 06.
1: Allez-y, 06, oui.
2: Oui, 06.
1: Alors 06 06.
2: Voilà, encore deux fois 06.
1: 06 06.
2: C'est ça, plus 06.
1: Oui, à part 06, vous avez quoi d'autre dans votre numéro de téléphone?
2: Bah c'est tout, ah non pardon. Et 06, il en restait un.
1: Et 06, et on va se renseigner.
2: Bon, n'hésitez pas. En attendant, si je m'installe juste sur la moitié de la terrasse...
1: Mais même...
3: Oui, allô.
2: Bonjour madame. Nous, on s'installe devant, mais on peut vous laisser un peu de place. C'est ce que je disais.
3: Ah non, mais même pas devant.
2: Bah pardon, mais j'ai quand même une licence américaine.
3: Ouais, non, mais après, moi, je m'en fiche de votre licence américaine. Débarquer avec un bar éphémère, c'est quoi cette histoire?
2: Je m'excuse, mais j'ai quand même un décret de Donald Trump qui m'autorise à faire un bar pop-up devant chez vous. Donc si les Américains, ils l'ont dit...
3: Les Américains, mais, je vais appeler Poutine, moi, je vais appeler les Russes, vous allez voir.
2: Oh, bah passez-moi ce monsieur Poutine, allons-y.
3: Je vous l'envoie.
2: Oh, mais je ne quitte pas.
4: Oui, qu'est-ce qui vous arrive?
2: Bonjour, vous êtes monsieur Poutine?
4: Ben non.
2: Ah, parce qu'apparemment on devait me passer le patron.
4: Oui.
2: Qui serait un certain monsieur Poutine.
4: Oh ben attendez, je vais vous le passer parce qu'il m'a pas parlé de ça.
2: Qui ça?
4: Le patron.
2: D'accord, ben oui, passez-le moi ce monsieur Poutine.
4: Ah non, non, c'est... Enfin, c'est... Martin Limited, machin, il va venir voir les vendre les boissons américaines chez
2: vous. Oui, alors. Et c'est madame?
5: Non, c'est monsieur moi.
2: Si vous voulez.
5: C'est moi le patron, mais je suis pas au courant.
2: Ah, bah quand même, enchanté monsieur Poutine.
5: Oui, mais alors attendez, c'est quoi le concept alors?
2: Alors, le concept, c'est que je monte un bar pop-up pour vendre des boissons comme les vôtres, mais américaines.
5: Oui, non, mais vous comptez vous installer où?
2: Oh, bah sur la terrasse, juste devant.
5: Bah absolument pas.
2: Alors sinon, je me mets dedans, dans la salle.
5: Non, bah absolument pas non plus.
2: Mais si, moi je vous laisse la terrasse et vous, vous me laissez l'intérieur.
5: Bah, vous êtes gentil, vous. Mais non, mais ça va. Vous n'allez pas vendre des boissons devant chez moi alors que j'en vends déjà.
2: Ouais, mais les nôtres, comme ce sont des boissons américaines, on paye pas les taxes, donc on peut les vendre 10% moins cher que vous.
5: Bah, et alors, sans déconner, mais vous voulez pas non plus vendre à 50 centimes?
2: 50 centimes, non, mais ce qu'on peut faire, si vous préférez, c'est que moi, je m'aligne sur vos prix.
5: Non, mais vous n'avez pas à vous aligner sur mes prix. Tout ce que vous vendez, c'est moi, je le vends pas.
2: Non, mais vous, en même temps, vous augmentez tous vos prix à vous de 10%.
5: Eh ben alors, ben moi, je m'en fous.
2: Bah, comme ça, tout le monde y gagne.
5: Ouais, d'accord, allez. Attends,
2: allô? Eh, bonjour, madame, bah, je croyais qu'il n'y en aurait plus.
3: Vous devez vendre des boissons américaines devant chez moi?
2: Voilà, c'est ce que j'expliquais au patron. Moi, je m'installe peinard sur la terrasse.
3: Elle vient de mettre devant, oui, ça va bien se passer.
2: Super, alors si ça te dérange pas, est-ce que tu peux déjà commencer à faire un peu de place?
3: Ça vous dérange pas, on dit. Si ça vous dérange pas.
2: Oh, pardon, je croyais qu'on se tutoyait.
3: Non, non, tutoie pas, non.
2: Oh, bah, excuse-moi.
3: Voilà.
2: En fait, tu préfères que je te vous voie?
3: Oui.
2: Ok, donc pas de problème, je vais te tutoyer.
3: Allez.
2: Je vais te vous voyer.
0: Canular téléphonique de Martin, l'appel trop con de Martin. Je vous embrasse, je vous souhaite de passer une belle journée, un très bon jeudi sur Job & Musique. Rima qui arrive pour la radio de l'emploi jusqu'à midi. Nous, on se retrouve demain, vendredi, pour la toute dernière étape de la semaine. La meilleure musique, c'est ici. Voici Karimi pour se quitter.

0: Hello tout le monde et bel bonjour tout le monde, Rime avec vous. Ce matin, on se retrouve sur la radio de l'emploi. J'espère que vous vous portez bien. C'est une très belle matinée qu'on se souhaite sur Job et Musique.
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0: Et oui les amis, on démarre cette journée avec DJ Inno et son titre C'est l'Enmou. DJ Inno, un artiste incontournable de la scène caribéenne, il mélange avec talent, rythme, zouk et sonorité actuelle. Merci d'être avec nous sur le 99.4, la radio utile qui vous accompagne partout en Guadeloupe.

0: les amis, vous venez de l'entendre, Maluma qui nous accompagne avec Contrato.
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0: Allez, dans quelques instants sur Job & Musique, place à notre catalogue des métiers. Chaque jour, nous vous faisons découvrir une profession, ses missions, ses qualités et ses débouchés. Restez avec nous et passez une excellente matinée.
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0: Madeleine est ouvrière sériste dans la région nantaise. Le travail de Madeleine, c'est l'entretien des cultures de tomates sous serre. Saviez-vous d'ailleurs que la tomate est le légume le plus consommé en France après la pomme de terre ? Oubliez le potager de votre grand-père. Ici, les serres ont une superficie moyenne de 4000 mètres carrés. Chaque plant est cultivé hors sol sur une hauteur de 3 mètres. Objectif, entre 15 et 20 kilos de tomates par plant de mars à octobre.
1: Il faut être patient, minutieux dans son travail, parce que, comme je vous dis, surtout là, avec une chaleur pareille, ça pousse très très vite. Il faut aimer aussi le contact de la chaleur. Plus vous êtes haut, plus on a chaud. L'hiver, c'est agréable. L'été, on transpire quand même pas mal.
2: Ça vous dérange pas ?
1: Non, moi, pour rien au monde, je descendrai en bas. Moi, j'aime bien mon travail en haut.
0: Pour les tomates, tout commence avec d'inattendues petites bestioles.
1: Alors, voici une boîte à bourdon. Ça nous sert pour la fécondation du bouquet. Si on n'avait pas de bourdon, la fleur ne serait pas fécondée et on n'aurait pas de tomates. Donc c'est nos amis les bourdons parce qu'on vit avec. Et sans bourdon, il n'y aurait pas de tomates.
0: Charles nous explique les différentes phases de travail d'un ouvrier sériste.
3: Du début jusqu'à la fin, il faut entretenir la plante, c'est-à-dire la palisser pour la faire tenir, comme dans un jardin où vous mettez des tuteurs. Il faut tailler les gourmands pour éviter que la végétation soit trop luxuriante. Il faut tailler les bouquets. Ici, on est avec des variétés grappes. Donc, si vous voulez avoir une grappe bien homogène, il faut le tailler. Et à la fin, on récolte et on présente bien dans le carton.
0: Et pour s'assurer de la bonne maturation des fruits, Madeleine doit veiller à la bonne santé de la plante.
1: Ce qu'on détecte sur les panneaux jaunes, c'est pour ça qu'on met des panneaux jaunes. Tout ce qui est moucheron blanc, les petits mouchons bruns, c'est de l'aleurode et qui est nuisible pour la tomate.
0: L'aleurode est un minuscule insecte, véritable fléau pour les tomates sous serre. Madeleine s'en débarrasse grâce à des insectes tueurs. C'est ce que l'on appelle la lutte biologique intégrée qui limite l'emploi des pesticides.
3: Il faut être consciencieux, il faut un sens du naturel, du végétal. On travaille avec des plantes, c'est du vivant. C'est très important, il faut aimer travailler avec le vivant.
0: Madeleine, c'est l'amour du travail bien fait.
1: Nous avons 5 rangs chacune, d'un bord et de l'autre. Donc, nous avons chacune une chapelle. Puis, vous essayez d'avoir le plus de tomates possible. On aime mieux entendre dire « Oh ben, cette chapelle est agréable à cueillir. Les tomates, elles sont belles. » Et c'est plaisant.
0: Dernière étape, avec la récolte.
1: Tu veux venir cueillir avec moi ? Tu vas prendre un chariot, hein, puis tu vas venir avec moi. On cherche à avoir une tomate qui a du goût. Donc, une tomate, ne pas la cueillir trop mûre non plus, puisque après, sur le marché, elle arrive... Trop avancé, c'est pas mieux. Donc, faut qu'elle soit homogène. Un orangé qui est prêt à tourner au rouge, prêt à consommer. Moi, la tomate, je peux en manger tous les jours. C'est un fruit que j'aime beaucoup. Vous avez un petit creux à 10 heures. Bon, ben, vous lavez une tomate et vous la mangez. Elle est naturelle et c'est très bon. Et c'est très sain aussi.
0: Rappelons que le maraîchage est l'un des plus gros secteurs d'emploi agricole en France, avec des effectifs salariés en constante progression.
3: Les postes sont ouverts à tout type de personnes. Je répète, vraiment ce qu'on recherche, c'est des gens motivés. Si la personne est motivée, elle a toute sa place dans notre entreprise.

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0: Vous venez de l'écouter, Michel Linérol avec En l'Emmou, qui s'en sait.
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0: Allez les amis, dans un instant, notre rendez-vous incontournable avec les offres du jour. Si vous êtes à la recherche d'un poste ou d'une nouvelle opportunité professionnelle, restez bien à l'écoute de Job et Musique.
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0: Aide ménager, aide ménagère à domicile du côté de Grandbourg, numéro de l'offre 208 HVDR. Vous aurez ici pour mission d'assurer l'entretien ménager régulier des maisons et des appartements, y compris le nettoyage des surfaces, le dépoussiérage, le lavage des sols, le nettoyage des salles de bain et des cuisines. Vous avez de l'expérience, 1 an, vous pouvez vous rapprocher de votre conseiller conseillère France Travail. Pour plus d'informations, avec le numéro de l'offre 208 HVDR. Assistant, assistante dentaire en orthodontie du côté de Pointe-à-Pitre, numéro de l'offre 208 GXYT. Vos missions seront post-clinique avec travail au fauteuil, assistance, consigne de port des appareils et consigne d'hygiène, le travail au laboratoire et stérilisation ainsi que la gestion des commandes. Le profil souhaité, 1 an d'expérience avec pour formation un bac plus 2 ou équivalent. Pour plus d'informations, rapprochez-vous de votre conseiller ou conseillère France Travail avec le numéro de l'offre 208 GXYT. Assistant, assistante de gestion d'entreprise du côté de Mornalo, numéro de l'offre 208 KMTV. Vos missions seront de réaliser la saisie des factures et le suivi des commandes. Vous effectuerez le contrôle des prix et des marges. Vous assurerez également la gestion de la relation client en suivi commercial, gestion des incidents, échange, retour, avoir. Vous travaillerez du lundi au vendredi à partir de 8h30. Le profil souhaité, 6 mois d'expérience avec un niveau bac. Pour plus d'informations, rapprochez-vous de votre conseiller chez France Travail avec le numéro de l'offre 208 KMTV.

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0: Bambi était avec nous sur Job & Music.
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0: Allez, dans quelques secondes, les amis, nouvelle édition du catalogue des métiers. Aujourd'hui, découverte du métier de chef de ligne. Une rubrique utile pour mieux connaître les professions qui recrutent.
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2: Les métiers du maraîchage recouvrent une grande variété de fonctions. Il y a bien sûr ceux qui travaillent en plein champ ou sous serre, ceux qui conduisent des tracteurs, et il y a aussi ceux que l'on retrouve au bout de la chaîne du maraîchage. C'est le cas de Corinne, qui est chef de ligne sur une plateforme de conditionnement de mâches. La France est le premier producteur de mâches en Europe. La région nantaise, dont la mâche bénéficie d'une IGP, indication géographique protégée, assure près de 85% de la production nationale, principalement de septembre à avril, et exporte un tiers de sa récolte. Dernière étape de la chaîne du maraîchage, le conditionnement consiste à emballer la précieuse et délicate salade en barquette ou en sachet avant sa commercialisation.
3: Une journée typique, c'est on arrive le matin, on va voir notre chef au bureau, il nous donne les commandes, la mâche qu'on a à prendre, le numéro de l'eau. Et après, je m'assure que ma chaîne est bien réglée, que les peseuses sont bien à zéro. Ensuite, je lance la machine. Allez, c'est parti.
2: Autonome, organisée, attentive, la chef de ligne doit avoir l'œil sur tout.
3: Là, il y a un problème. Ça arrive de temps en temps que j'ai un problème sur la chaîne, soit le jet d'angle qui ne veut pas marquer. Donc là, on est obligé d'arrêter parce que c'est obligatoire, le numéro de l'eau. J'appelle les mécanos. Ensuite, ça peut être un décalage dans le film. C'est de la surveillance permanente. C'est prêt, nanar ? Faut crier !
2: Corinne s'assure également du niveau de productivité, de qualité et de traçabilité du produit. En bonne chef de ligne, elle assure la transmission des consignes aux opérateurs de la chaîne et doit faire appliquer à la lettre les normes d'hygiène et les consignes de sécurité. Un vrai rôle d'encadrement.
4: La promotion se fait au mérite, c'est-à-dire qu'aujourd'hui, en fait, on n'est pas regardant par rapport au niveau, au diplôme. Tout le monde rentre en tant que saisonnier avant d'être titularisé. Et ensuite, ce sont les meilleurs éléments qui peuvent grimper dans la hiérarchie en tant qu'opérateur plus expert, ensuite passer responsable de ligne, ensuite, pourquoi pas même gravir d'autres échelons.
3: Moi, je suis arrivée il y a 6 ans de ça, je crois, à peu près. Je suis arrivée en tant que saisonnière au lavage. Je triais la mâche, tout simplement. Ensuite, ils ont eu besoin d'une responsable de ligne au lavage. J'ai fait l'affaire. Et aussitôt, j'ai été mise en CDI et au conditionnement de mâche. Quelqu'un qui a vraiment envie de mordre dedans, il y a possibilité de monter, de faire son petit bonhomme de chemin. Ouais.
2: Corinne a aussi choisi ce métier pour des horaires plus en harmonie avec sa vie familiale.
3: Avant, j'étais vendeuse, j'ai été 17 ans. Mais ras-le-bol de travailler le week-end, les jours fériés et tout ça. Donc comme j'habite à côté de mon entreprise, je me suis dit pourquoi pas aller voir. Et de là, j'ai donc fait ma saison à la mâche et ça m'a bien plu et je suis restée.
2: 7000 tonnes de mâche passent chaque année sur cette chaîne de conditionnement, soit 15 millions de barquettes. Une production en constante augmentation qui demande toujours plus de main-d'œuvre.
4: Aujourd'hui, on recherche des compétences. Il y a des places pour des gens qui sont volontaires. Il y a des places à prendre. On est dans un secteur qui est en pleine ébullition, qui est en pleine évolution. Donc, dans le monde de l'agroalimentaire, aujourd'hui, c'est un secteur privilégié qui a de beaux jours devant lui.
2: Notons enfin que chef de ligne est un poste que l'on retrouve dans de nombreuses autres industries.

0: Roddy Rootboy vient de nous offrir Nostalgie.
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0: Et oui, Nostalgie de Roddy Rootboy, une chanson qui rappelle combien les souvenirs peuvent être précieux. Très belle journée à tous nos auditeurs du Moule, de Bémao, de Pointe-à-Pitre et de toute la Guadeloupe. On termine cette heure avec Damso pour Magique.
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0: Pierre-Jean avec Fantasme.
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0: Allez les amis, tout de suite notre conseil emploi. Aujourd'hui, nous allons parler des protections dont bénéficient les salariées enceintes face au licenciement. Une information utile à connaître et à partager.
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2: Enceinte, quelle protection contre le licenciement ? La salariée enceinte bénéficie d'une protection contre le licenciement durant toute sa grossesse, son congé maternité et même après, jusqu'à 10 semaines après la fin de son congé. Attention, pour bénéficier de cette protection durant la grossesse, la salariée doit absolument prévenir son employeur de son état. Elle peut le faire jusqu'à 15 jours suivant la notification de son licenciement. Quelles sont les règles protectrices ? Durant la période du congé maternité, la protection est dite absolue, c'est-à-dire que tout licenciement et même la mise en œuvre de mesures préparatoires à une telle décision est interdit, et ce, quel que soit le motif du licenciement. C'est seulement durant la période de protection dite relative, c'est-à-dire la période précédant et suivant le congé maternité, que la salariée peut être licenciée, mais uniquement dans deux hypothèses. Hypothèse 1, soit pour faute grave et non liée à l'état de grossesse. Hypothèse 2, soit en cas d'impossibilité de maintenir le contrat de travail pour un motif toujours étranger à la grossesse. Notons que lorsque des congés payés sont pris dans la foulée du congé maternité, ce qui est souvent le cas, la protection absolue durant le congé maternité s'allonge et la protection relative post-congé maternité est reportée. À défaut de respecter ces règles, le licenciement sera jugé nul et la salariée pourra soit demander sa réintégration dans l'entreprise, soit des indemnités, attention, non soumises au barème Macron. Enfin, l'autre parent bénéficie, lui, d'une protection relative contre le licenciement uniquement durant les 10 semaines suivant la naissance de l'enfant.

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0: Et oui, Farruko sur Jab & Music.
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0: Dans quelques instants, une nouvelle sélection d'offres d'emploi en Guadeloupe. Préparez de quoi noter, plusieurs postes sont à pourvoir.
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0: Conseiller principal d'éducation du côté de Basse-Terre, numéro de l'offre 208 FNCF. Ici, vous aurez pour mission d'encadrer et animer, coordonner les assistants d'éducation, faire respecter le règlement intérieur et organiser le suivi des élèves. Si vous avez ici un an d'expérience au minima, vous pouvez vous renseigner auprès de votre conseiller ou conseillère France Travail pour plus d'informations avec le numéro de l'offre 208 FNCF. Gestionnaire, achat et commande du côté Saint-Claude, numéro de l'offre 208 HTSN. Vos missions ici seront la gestion des demandes d'achat, la gestion des devis et commandes, le suivi administratif et comptable et l'organisation et qualité de service. Pour ce poste, minimum 3 ans d'expérience. Pour plus d'informations, rapprochez-vous de votre conseiller conseillère chez France Travail avec le numéro de l'offre 208 HTSN. TSN. Conseiller conseillère en économie sociale et familiale du côté des Abîmes, numéro de l'offre 208 HRW. Vous aurez ici pour mission d'accompagner les personnes en difficulté dans leur vie personnelle, sociale et professionnelle. Vous les aiderez à comprendre leurs difficultés, à identifier leurs besoins et à trouver des solutions adaptées. Le profil souhaité, 4 ans d'expérience dans le logement social. Pour plus d'informations, rapprochez-vous de votre conseiller ou conseillère France Travail avec le numéro de l'offre 208 HRWF.

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0: Kim avec Solo.
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0: Et oui, tout de suite, notre rubrique info et conseils emploi consacrée aujourd'hui au remplacement des salariés absents dans l'entreprise.
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2: Un salarié peut-il remplacer plusieurs salariés absents avec un seul CDD? Eh bien non. Aujourd'hui, il n'est pas possible de remplacer plusieurs salariés absents avec un même CDD. En effet, le Code du travail encadre strictement la relation de travail en CDD. Il n'est possible de recourir à un CDD que pour l'exécution d'une tâche précise et temporaire. Aussi, dans la liste des différents cas de recours, il est permis le remplacement d'un salarié absent, un seul, à condition qu'il soit nommément désigné. Cette règle interdit donc l'embauche en contrat précaire d'un super remplaçant en vue de pourvoir de manière générale à toute absence ou de faire face aux absences successives de plusieurs salariés. Une telle gestion serait en réalité le signe d'un déficit structurel de personnel dans l'entreprise et donc de la nécessité d'embaucher en CDI. Ainsi, dans une telle situation, le salarié en CDD peut obtenir la requalification de son contrat en CDI devant le conseil de prud'homme. Mais attention, rien n'interdit de conclure successivement plusieurs CDD consécutifs pour remplacer les absences successives de salariés sur différents postes. Comme rappelé par la Cour de cassation, lorsque ces CDD successifs visent chacun à remplacer un salarié absent, alors il n'y a pas de délai de carence à respecter entre les contrats. Mais vous l'avez compris, cela suppose qu'un nouveau contrat soit conclu pour chaque absence. Le salarié pourrait ainsi enchaîner plusieurs CDD de remplacement sur une très longue durée, dans la mesure où chaque contrat peut être conclu pour une durée de 18 mois, voire plus si un accord de branche le prévoit ou s'il est conclu pour un terme imprécis, à savoir jusqu'au retour du salarié absent. Cependant, pour parer aux abus, la jurisprudence veille à ce que la succession de CDD pour remplacement ne soit pas un mode habituel de gestion du personnel. Dans ce cas encore, le salarié pourrait obtenir la requalification en CDI de la relation contractuelle en démontrant que ces CDD successifs ont en réalité pour objet de pourvoir durablement un emploi lié à l'activité normale et permanente de l'entreprise.

0: danser avec J'avoue, J'avoue partie 2.
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0: Et oui, Sensé, un artiste qui séduit par son authenticité et son écriture moderne. Très belle suite de matinée à tous et merci de choisir Job et Musique.

0: Et oui, vous écoutez toujours Jab et Musique et bienvenue au Retardataire.
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0: Méthode pour débuter cette nouvelle heure avec Collé Collé, une chanson pleine d'énergie pour vous accompagner tout au long de votre matinée.

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0: Bad Gaïeul sur Job Music avec Ultima Noche.
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0: Allez, dans quelques instants les amis, notre rubrique info et conseil emploi. Nous verrons comment rédiger une offre d'emploi à

0: attractive afin d'attirer les meilleurs candidats.
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2: Vous avez besoin de recruter ? C'est bon signe. Alors voici comment rédiger une offre qui va donner envie aux meilleurs. Alors évidemment, il y a les incontournables comme la description de l'entreprise, du poste et du candidat idéal. Ainsi que les choses interdites comme la discrimination. Mais mon conseil pour sortir du lot, c'est le style. Commencez par un titre percutant, quelque chose qui accroche mais qui reste clair et court. Et n'hésitez pas à aller voir ce que font vos concurrents. Ensuite, essayez par le choix de vos mots de faire ressortir l'ambiance de votre entreprise, ce qui la rend attractive et unique. Et parlez des qualités humaines du candidat idéal en plus de ses compétences et de son expérience. Il ne faut pas que votre offre puisse se confondre avec n'importe quelle autre. En résumé, travaillez votre annonce comme si c'était une lettre de motivation. Et n'hésitez pas à faire appel à la plus belle plume de votre entourage. À vous de jouer!

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0: DJ Ino sur Jobe Music avec You Know.
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0: Allez, la demi, les amis, c'est le moment de retrouver vos offres d'emploi sur Jobe Music. Plusieurs opportunités vous attendent dans différents secteurs d'activité.
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0: Gestionnaire, achat et commande du côté Saint-Claude. Numéro de l'offre 208 HTSN. Vos missions ici seront la gestion des demandes d'achat, la gestion des devis et commandes, le suivi administratif et comptable et l'organisation et qualité de service. Pour ce poste, minimum 3 ans d'expérience. Pour plus d'informations, rapprochez-vous de votre conseiller conseillère chez France Travail avec le numéro de l'offre 208 HTSN. Magasinier, magasinière du côté du Gosier, numéro de l'offre 207 STRY. Vous aurez pour mission de réceptionner, contrôler et stocker les marchandises, assurer la gestion des stocks, approvisionner les différents services de l'établissement, veiller au respect des normes d'hygiène et de sécurité. Le profil recherché, les débutants sont acceptés, vous êtes dans l'organisation, vous êtes rigoureux, vous êtes autonome. Pour plus d'informations, rapprochez-vous de votre conseiller ou conseillère France Travail. Pour plus d'informations avec le numéro de l'offre 207 STRY. Ouvrier, ouvrière agricole du côté de Grandbourg, numéro de l'offre 207 Y. PWJ, vous travaillerez ici sur une exploitation agricole et vous seconderez le gérant dans ses différentes tâches telles que l'élevage et l'agriculture. Les débutants sont acceptés. Pour plus d'informations, rapprochez-vous de votre conseiller ou conseillère France Travail avec le numéro de l'offre 207 YPWJ.

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0: Ato Ranking avec African Soldier.
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0: Et dans quelques secondes, notre rubrique info et conseil emploi. Aujourd'hui, comment bien choisir sa formation professionnelle pour développer ses compétences et booster sa carrière.
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2: Vous rêvez d'une reconversion et donc d'une formation, mais pour la choisir, allez-y par étapes. Il faut avant tout connaître tous les aspects de ce nouveau métier qui vous plaît. Car vous êtes peut-être tenté par la restauration, mais êtes-vous prêt à travailler à Noël, hein? Alors lisez les fiches emploi sur le net et projetez-vous dans tous les aspects d'un métier. Quitte à essayer l'immersion, au moins vous serez fixé. Identifiez ensuite les compétences qui vous manquent et choisissez les formations qui pourront vous aider à les obtenir. Mais mon conseil, c'est surtout d'étudier les débouchés. Cherchez les offres d'emploi dans votre région. Examinez les statistiques et les sites spécialisés pour voir si vous trouverez ensuite facilement un boulot. Une fois toutes les cases cochées, vous pourrez vous lancer. Bonne chance.

0: Verbena sur Jabba Music avec Comme ça.
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0: Et merci d'avoir partagé cette matinée avec nous. Je vous souhaite une excellente fin de matinée, une belle journée de travail et beaucoup de bonnes nouvelles. Restez sur Jabba Music, la radio qui vous accompagne au quotidien.
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1: Bonjour, vos infos locales pour ce jeudi 18 juin. L'IEDOM a présenté son rapport annuel de l'année 2025 sur l'économie guadeloupéenne. Parmi les principaux enseignements de ce document, à noter que si le secteur touristique affiche une dynamique positive avec une hausse de 4% du nombre de visiteurs par voie aérienne, le BTP quant à lui s'enfonce dans la crise. Les ventes de ciment s'effondrent en effet de 6,2% et les permis de construire plongent de plus de 21%. Point positif cependant, avec un record absolu de 9150 entreprises créées dans l'année, alors qu'avant crise, en moyenne, on en comptait 6000. Hier après-midi, la cour d'assises de Basse-Terre a condamné Lenny Brinvilliers à une peine de 15 ans de réclusion criminelle pour tentative de meurtre. Son cousin Mathis Rosé a quant à lui écopé de 3 ans d'emprisonnement pour complicité. Les deux hommes étaient jugés pour avoir tenté de tuer leur cousine le 17 septembre 2024 à Bémao. La victime avait été la cible de 3 tirs. Elle avait reçu 2 balles, dont l'une était restée logée dans son sein pendant 6 mois. Dans son réquisitoire, l'avocat général a notamment insisté sur le profil du tireur, jugé très dangereux et déjà impliqué dans 4 braquages, 2 avant et 2 après les faits. Selon un rapport du service statistique ministériel de la sécurité intérieure, Guadeloupe et Martinique sont les départements de France où les refus de contrôle routier sont les plus fréquents par rapport à la moyenne nationale. Dans l'archipel, ces refus de contrôle routier représentent 9,4 délits pour 10 000 habitants contre 5,1 à l'échelle nationale. Alors, concernant le profit des contrevenants, le rapport dresse le portrait d'un homme de moins de 30 ans dans la majorité des cas. Des refus de contrôle qui s'accompagnent fréquemment d'autres infractions routières comme défaut de permis de conduire ou conduite sous l'emprise de stupéfiants ou d'alcool. Certaines dispositions du projet de loi riposte porté par le ministre de l'Intérieur Laurent Nunez suscitent l'opposition de certains agents des douanes. Plusieurs syndicats nationaux estiment en effet que la douane est écartée par ce texte. En Guadeloupe, UNSA Douane dénonce un risque d'affaiblissement de cette administration. Le syndicat s'inquiète particulièrement de l'article 9 du texte qui prévoit d'élargir certains pouvoirs de contrôle à la police et à la gendarmerie. L'UNSA estime qu'il existe une confusion des missions et réclame au passage davantage de moyens humains et matériels plutôt qu'un transfert de compétences. Le syndicat envisage une mobilisation dans les prochains jours. C'est la fin de ce flash. Une très bonne journée à toutes et à tous.
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1: Bonsoir, Météo France a placé aujourd'hui 3 départements en vigilance orange face au risque de feux de forêt, synonyme d'un danger élevé. Il s'agit du Vaucluse, de la Haute-Garonne et des Deux-Sèvres. 53 autres sont en risque modéré. À cette période de l'année, la France n'a connu que 4 vagues de chaleur. C'était en 2005, 2017, 2022 et l'année dernière. C'est donc la 5e de l'histoire enregistrée pour un mois de juin. Toutes sont survenues au-delà de l'an 2000. L'accentuation des vagues de chaleur précoces ces dernières années est donc factuellement observée. Rappelons au passage que 26 départements ont été placés en vigilance orange par Météo France, de Paris à la Haute-Savoie. Les 2/3 des Français, 66%, ont des difficultés à supporter la chaleur dans leur logement, selon une étude sur la précarité énergétique d'été réalisée pour la Fondation pour le Logement. Un habitat sur deux ne protège pas en effet des fortes chaleurs et peut se transformer en bouilloire. Roland Lescure, ministre de l'Économie et des Finances, estime que l'accord de paix et la baisse du pétrole peuvent relancer l'économie française à condition que la confiance revienne. Si l'industrie résiste, l'Hexagone est particulièrement freiné par une consommation des ménages en berne, reflet d'un pouvoir d'achat qui a commencé à se dégrader dès 2025, bien avant la flambée des prix du carburant et d'un taux d'épargne élevé dans certaines catégories de population, les retraités en particulier. Moscou visé par une attaque massive la nuit dernière, selon le maire de la capitale russe, Sergueï Sobyanin. Les forces de défense aérienne ont abattu 194 drones se dirigeant vers la capitale. C'est la plus importante attaque sur la ville depuis 2 ans, selon l'agence TASS. C'est la fin de ce flash. Une bonne fin de journée à notre écoute.
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0: Votre job, il existe et parfois, il commence par une bonne info. Bonjour tout le monde, bonjour à vous. C'est la radio de l'emploi, c'est Jade, c'est parti jusqu'à 17h. Vous notez les rendez-vous qu'on vous donne tout à l'heure. Hein. À 14h15 et 14h45, ça sera la découverte des métiers. Et à 14h30, une sélection d'offres d'emploi rien que pour vous. Ce qui arrive maintenant, c'est une pause musicale. Je vous souhaite un bon jeudi sur Job et Musique.
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1: Tout le monde ressort le cliché des bronzés, bip bip, on s'amuse, c'est les vacances, mais faut savoir que nous, on n'est pas en vacances. On fait beaucoup d'horaires, on travaille beaucoup. Petits cours de fitness, il faut les faire correctement, il faut les faire professionnels, et après arriver à rajouter un peu d'humour.
2: En quoi consiste votre métier, Julie ?
1: Le principal de mon travail est de donner des cours de gym aux vacanciers. Ça passe de l'aquagym, le cours d'abdos fessiers, un réveil musculaire, stretching, le renforcement musculaire.
2: Ça, c'est le principal. Et après ?
1: Et après, ça va consister à faire beaucoup de relationnels, discuter avec les gens. Il faut aller voir les gens, il faut les motiver.
3: Voilà. Allez, courage les garçons ! Allez, on y va !
1: Et moi, j'ai pas envie qu'ils sortent en disant « avec Julie, on n'a rien fait ».
2: Qu'appréciez-vous le plus dans votre travail, Julie ?
1: Donner du plaisir aux gens. Quand ils ressortent, j'ai envie qu'ils soient contents d'être venus à mon cours. Le sourire et la bonne humeur toute la journée. Ça, c'est une bonne journée.
2: On a fait le tour ?
1: Et je m'occupe aussi du bureau d'animation.
4: Bernard, ok, voilà.
5: Merci.
2: Votre secret pour garder le sourire ?
1: Je crois qu'il faut aimer ton métier, tout simplement. Voilà, t'aimes ton métier, il n'y a pas de problème, t'auras la pêche.
4: Maintenant, allez, bras !
2: Des possibilités d'évolution, Julie ?
1: Il y a énormément de possibilités d'évolution qui peuvent aller très très vite. En une ou deux saisons, on peut vraiment changer de poste et monter.
2: Comme quoi ?
1: On peut passer de hôtesse à chef hôtesse, à responsable sport, jusqu'à chef de village.
2: Et vous ?
1: Et devenir chef de village, c'est, moi je trouve ça très intéressant.
2: Avec le sport, on arrive à tout. Merci Julie, et bonnes vacances.
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0: Il est déjà 14h30. Merci de votre confiance. Vous êtes bien sur Job et Musique. Allez, dans le prochain quart d'heure, on vous fera découvrir un nouveau métier. C'est là notre devise, mais là, un poste, un contrat, un employeur qui vous attend. Ouvrez grandes les oreilles. Voici vos offres d'emploi sur Job et Musique.
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0: Mécanicien automobile du côté de Trois-Rivières, numéro de l'offre 208 DBJQ. Vous savez travailler en toute autonomie. Venez renforcer l'équipe de ce garage automobile. Vous effectuerez les opérations de remplacement ou de remise en conformité dans le respect des procédures, tels que les systèmes d'injection, de dépollution ou de suralimentation. Le profil souhaité ici, 1 an d'expérience. Pour plus d'informations, rapprochez-vous de votre conseillère ou conseiller France Travail avec le numéro de l'offre 208 DBJQ. Ouvrière agricole du côté de Grandbourg, numéro de l'offre 207 YPWJ. Vous travaillerez ici sur une exploitation agricole et vous seconderez le gérant dans ses différentes tâches telles que l'élevage et l'agriculture. Les débutants sont acceptés. Pour plus d'informations, rapprochez-vous de votre conseiller ou conseillère France Travail avec le numéro de l'offre 207 YPWJ. Magasinier, magasinière du côté du Gosier, numéro de l'offre 207 STRY. Vous aurez pour mission de réceptionner, contrôler et stocker les marchandises, assurer la gestion des stocks, approvisionner les différents services de l'établissement, veiller au respect des normes d'hygiène et de sécurité. Le profil recherché, les débutants sont acceptés. Vous êtes dans l'organisation, vous êtes rigoureux, vous êtes autonome. Pour plus d'informations, rapprochez-vous de votre conseiller ou conseillère France Travail. Pour plus d'informations avec le numéro de l'offre 207 STRY.

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1: Tout comme nous, les autos ont besoin de bilan de santé. À partir de 4 ans d'âge, les véhicules sont systématiquement contrôlés tous les 2 ans. Sécurité oblige. Au programme du contrôle technique, le freinage, la direction, l'éclairage. Mais à propos, combien de points vérifie le contrôleur technique? 65, 89, 125?
2: 125 points de contrôle en tout.
1: En combien de temps, Saïd?
2: Entre une demi-heure et trois quarts d'heure. Rien ne laisse au hasard du moment où on parle de la sécurité des conducteurs.
1: S'il y a moins d'accidents de la route, c'est un peu grâce à vous.
2: On peut dire qu'on est les acteurs principaux dans ce domaine. On est un petit peu fiers du métier qu'on fait, du moment où on participe largement à la sécurité des usagers.
1: Quelle qualité requiert votre métier, Saïd?
2: Consciencieux, méticuleux, et puis avoir une facilité de dialogue avec les clients pour leur expliquer l'état de leur véhicule.
1: C'est important?
2: C'est très important. Le contrôle technique ne s'arrête pas à la voiture, mais il y a derrière un client.
1: Que se passe-t-il en effet si le véhicule est en mauvais état?
2: Ça va engendrer derrière des réparations, ce qui n'est pas toujours plaisant. Donc les clients le prennent parfois mal.
1: Que leur répondez-vous, Saïd?
2: Bah, en général, ils comprennent. Soit ils mettent leur véhicule en état de fonctionnement normal, soit ils se débarrassent de leur véhicule.
1: Nouveau quiz. Si le véhicule est refusé au contrôle technique, combien de temps a son propriétaire pour effectuer les réparations et se présenter à la contre-visite? 1 mois, 2 mois, 3 mois?
2: Le propriétaire est obligé de faire ses réparations le plus tôt possible et représenter le véhicule avant les 2 mois, la fin des 2 mois. Sinon, il est obligé de refaire le contrôle quand la date est dépassée.
1: Vous intervenez sur les véhicules?
2: Non, on ne fait aucune intervention de réparation. C'est déjà un beau boulot. Bien voilà, votre carte est grise.
1: Oui.
2: C'est valable 2 ans.
1: Merci Saïd. Et accessible avec un bac pro ou un CAP et 2 à 3 ans d'expérience professionnelle en mécanique auto, cette jeune profession d'à peine 20 ans peut évoluer vers des postes de chef de centre ou d'encadrement au sein d'un réseau.
2: Votre clé, votre carte grise et votre rapport. Et je vous souhaite une bonne journée et à la prochaine fois.
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avez un petit creux, vous décrochez, on est là pour vous aider. Alors restez avec nous, dans la prochaine heure, ça sera les infos conseils qu'on vous donne. Il est bientôt 15h sur Journée Musique, retour de vos hits.

0: savez, hein, le cœur qui bat plus fort pour l'emploi sur Jimmy Music. On est là pour vous, on est là pour vous ouvrir, mais carrément, les grandes portes. Bienvenue dans les infos conseils, bienvenue dans cette deuxième heure de Radio de l'Emploi jusqu'à 17h à 15h15 et 15h45. Notez les infos conseils qu'on vous donne et puis une sélection d'offres d'emploi à 15h30. Voici tout de suite une belle pause musicale qui s'impose. Je vous souhaite une belle après-midi avec nous.
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1: Alors que mon dernier entretien d'évaluation contenait des appréciations positives de mes compétences, mon employeur peut-il me licencier pour insuffisance professionnelle ? Avant toute chose, rappelons que vous pouvez être évalué au moyen d'un entretien souvent annuel avec vos supérieurs hiérarchiques afin de faire un bilan du travail accompli, des objectifs et de réalisation. Lors de cet entretien, votre employeur ou N+1 ne peut vous évaluer, vous demander des informations que si et seulement si elles ont un lien direct et nécessaire avec l'évaluation de vos aptitudes professionnelles. À savoir, si vous avez un mandat, votre employeur ne peut le prendre en compte au cours de l'entretien ou dans son compte-rendu. La simple mention même de votre mandat l'expose à une présomption de discrimination syndicale. Revenons à notre question. Lorsque mon employeur décide de me licencier pour insuffisance professionnelle, mon entretien d'évaluation peut-il être un élément de preuve ? Peut-il peser pour contester son bien-fondé ? Eh bien, dans certains cas, oui. Un licenciement pour insuffisance professionnelle n'est possible, rappelons-le, que si un employeur démontre une incapacité à exécuter votre travail de façon satisfaisante. Prenons un exemple. Votre employeur fait état dans votre dernier entretien d'évaluation de nombreuses négligences. Il vous reproche notamment de vous abstenir de participer à certaines réunions, votre manque d'assiduité. Cependant, il conclut le compte-rendu d'évaluation en mentionnant, je cite, « un vrai travail et des compétences certaines entachées par certaines libertés, rien d'irrémédiable ». Eh bien, dans cette hypothèse, la jurisprudence considère que l'appréciation globalement positive de votre entretien d'évaluation contredit l'insuffisance professionnelle. Dès lors, vous pourriez envisager de contester le bien-fondé de votre licenciement puisqu'il ne reposerait plus sur une insuffisance professionnelle. Vous l'avez compris, votre entretien d'évaluation peut être un outil pour contester un licenciement. Pour ce faire, vous disposez d'un droit d'accès au compte-rendu d'évaluation qui vous concerne. En conclusion, si l'on vous reproche votre incompétence, pensez à votre compte-rendu d'entretien d'évaluation.

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0: va vous souhaiter une belle après-midi avec nous hein, sur Enjoy Music. Dans le prochain quart d'heure, les infos conseils. Mais maintenant, c'est vos offres d'emploi. Il est 15h30 sur Enjoy Music.
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0: Conseiller principal d'éducation du côté de Basse-Terre. Numéro de l'offre 208 FNCF. Ici, vous aurez pour mission d'encadrer et animer, coordonner les assistants d'éducation, faire respecter le règlement intérieur et organiser le suivi des élèves. Si vous avez ici un an d'expérience au minima, vous pouvez vous renseigner auprès de votre conseiller ou conseillère France Travail pour plus d'informations avec le numéro de l'offre 208 FNCF. Conseiller de vente en pièces de rechange et accessoires du côté de Capesterre à Marie-Galante, numéro de l'offre 208 BFSG. Vos missions au quotidien seront de rattacher directement à la direction. Vous serez le pivot central entre les stocks et les clients et votre rôle sera polyvalent. Les débutants sont acceptés. Pour plus d'informations, rapprochez-vous de votre conseiller conseillère France Travail avec le numéro de l'offre 208 BFSG. Chef de projet de communication du côté de BMAO, numéro de l'offre 208 KLPL. Vos missions seront ici le conseil et l'accompagnement stratégique. Au quotidien, vous accompagnerez les clients dans la définition et le déploiement de leurs actions de communication. Le profil souhaité ici, 5 ans d'expérience. Pour plus d'informations, rapprochez-vous de votre conseiller ou conseillère France Travail pour plus d'informations avec le numéro de l'offre 208 KLPL.

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1: La rupture conventionnelle, où en est-on? C'est un mode de rupture du CDI, d'un commun accord, entre l'employeur et le salarié. Ce n'est ni une démission, ni un licenciement. Toutefois, comme le licenciement, il ouvre droit au chômage. Alors, quelles sont les principales étapes de la rupture conventionnelle? Tout d'abord, vous et votre employeur devez être d'accord pour la mettre en place. Toute pression exercée à votre encontre pour vous imposer la rupture affecterait directement sa validité. De plus, un entretien au minimum est obligatoire. Au cours de cet entretien, vous pourrez vous faire assister d'un délégué syndical, d'un membre du CSE ou encore de tout autre salarié de l'entreprise. En l'absence d'institution représentative du personnel, vous pouvez aussi faire appel à un conseiller du salarié. Si vous souhaitez être accompagné, n'oubliez pas d'avertir votre employeur. Ce ou ces entretiens seront l'occasion de trouver un accord, notamment sur la date de fin de contrat et sur le montant de l'indemnité de rupture. Cette indemnité de rupture ne pourra en aucun cas être inférieure au montant de l'indemnité légale, voire conventionnelle de licenciement. Attention, à partir de la signature de votre convention de rupture, vous disposez d'un délai de 15 jours calendaires pour vous rétracter. Enfin, l'administration devra valider votre rupture. Par la suite, pouvez-vous contester cette rupture devant les juges? Oui, devant le Conseil des prud'hommes dans un délai de 12 mois. Mais attention, les juges ont tendance à ne retenir que le vice du consentement ou la fraude pour invalider cette rupture. D'ailleurs, ils l'autorisent dans des cas où le salarié est en situation de fragilité. Par exemple, en congé maternité, en accident du travail ou en inaptitude.

Diplômé Musique, on parle d'emploi, on parle de carrière, le marché de l'emploi bouge et ça vous concerne. Alors on va parler vrai, on va parler concret, on va parler utile sur Diplômé Musique. Il est quoi? Il est bientôt 16h, je vous souhaite une belle après-midi. Je suis Jade, nous sommes ensemble jusqu'à 17h.

0: 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Bienvenue sur Job et musique, bienvenue dans la radio de l'emploi. Jusqu'à 5h, moins l'épisode, mais oui, tranquillement. Donc tout à l'heure, à 16h15 et 16h45, on vous donnera d'autres conseils. Et à 16h30, les toutes dernières offres d'emploi de la journée. Je vous souhaite une belle après-midi sur Job et musique.
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1: Quelquefois, on aimerait juste savoir ce qui s'est bien passé, s'il est arrivé à bon port. Vous êtes d'accord, Loïc ?
2: Franchement, Marjorie, je suis on ne peut plus d'accord avec vous.
1: Alors, pouvez-vous nous dire ce que devient notre CV une fois envoyé ?
2: Il y a plusieurs scénarios possibles, ma chère Watson. 4 plus précisément. Le premier, il s'est perdu dans la boîte mail du recruteur. Car selon une étude, c'est très sérieux, du site Tilkey, 6 candidatures sur 10 sont ignorées. Pour le savoir, ce spécialiste en fait de la relation commerciale ou de la relance commerciale a créé un outil légal et même recommandé par Pôle emploi pour suivre votre CV à distance et savoir s'il a été ouvert. Pour vous en servir, je vous laisse visiter leur site, tilkey.fr, T-I-L-K-2-E. Si votre CV est ignoré, vous pourrez essayer une nouvelle tentative, voire relancer par téléphone, et c'est ce que je vous recommande fortement.
1: Eh bien, on va le faire, on va relancer. Notre CV se doit de recueillir le minimum d'attention qu'il mérite, vous avez raison. Deuxième scénario, Sherlock ?
2: Il est parti très très vite. À la poubelle.
1: Et ça, c'est pas bon signe.
2: Surtout pas, c'est pas bon signe du tout. Alors les raisons sont simples, le CV n'a pas plu au premier coup d'œil, ou s'il est de grande qualité mais ne correspond pas au poste à pourvoir. Et vous savez, certains recruteurs font croire poliment qu'ils gardent les CV non retenus sous le coude, mais franchement, c'est rare. Et sinon, je me demande bien comment ils font.
1: Ils les mettent dans une CV tech.
2: Oui, c'est possible pour les cabinets de recrutement ou les SSDSU, c'est-à-dire les sociétés de services et d'ingénierie informatique. Mais quand une personne a des compétences régulières

0: Recherchée, il est rare qu'elle tombe dans l'oubli, d'où l'importance des mots-clés qui peuvent faire remonter votre CV classé.
1: Quel est votre dernier et quatrième scénario ?
0: Mettons la possibilité que le recruteur pose votre CV dans un simple dossier virtuel ou cartonné.
1: Ou j'imagine bien dans une bannette, les CV entassés les uns sur les autres.
0: On tient une piste là, Marjorie, mais la durée de vie des CV sera là encore limitée. Si toutefois il vous retrouve, même en deuxième lecture, le recruteur se décidera encore une fois en quelques secondes.
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0: sont là, puis Belicidin, ils cassonnaient fort, fort, fort. 4h30, assis de job et musique. Nous, quand poursuivons musique à un petit moment, les Il Corrivini, mais dans l'immédiat, voici vos toutes dernières offres d'emploi sur Job et Musique. Je vous souhaite un bon jeudi après-midi. Je vous rappelle, tout à l'heure à 17h, c'est Lionel qui prend le relais jusqu'à 19h.
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0: Auxiliaire de vie sociale du côté des Trois-Rivières, numéro de l'offre 208 GXSJ. Vous êtes titulaire du DEAES. Vous assisterez des personnes dans l'accomplissement des actes de la vie quotidienne. Les débutants sont acceptés. Pour plus d'informations, rapprochez-vous de votre conseiller ou conseillère France Travail avec le numéro de l'offre 208 GXSJ. Secrétaire administrative polyvalente du côté de Pointe-à-Pitre, numéro de l'offre 206 TTCC. Vos missions seront l'accueil téléphonique et physique des clients, la gestion et suivi des dossiers administratifs, ainsi que la relance. Ici, si vous êtes débutant, vous êtes accepté. Pour plus d'informations, rapprochez-vous de votre conseiller ou conseillère France Travail avec le numéro de l'offre 206 TTCC. Assistante dentaire en orthodontie du côté de Pointe-à-Pitre, numéro de l'offre 208 GXYT. Vos missions seront post-clinique avec travail au fauteuil, assistance, consigne de port des appareils et consigne d'hygiène, le travail au laboratoire et stérilisation ainsi que la gestion des commandes. Le profil souhaité, un an d'expérience avec pour formation un bac plus 2 ou équivalent. Pour plus d'informations, rapprochez-vous de votre conseiller ou conseillère France Travail avec le numéro de l'offre 208 GXYT.

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1: Ne soyez plus étonnés si l'on vous propose un entretien par webcam. D'autres, j'en suis sûre, sont déjà passés par là. Alors, quels sont les pièges à éviter, et Loïc, quelles sont les différences avec un entretien en face à face?
2: Alors, Marjorie, ce qu'il faut savoir, c'est un type d'entretien qui permet de gagner du temps et souvent de l'argent pour le recruteur. Alors, comme tout entretien, ça se prépare, sinon on a des chances de le louper. Il se prépare aussi de façon technique. Alors, c'est-à-dire qu'il vous faudra réaliser quelques essais en amont, déjà pour la connexion, pour ajuster le positionnement de votre caméra. Vérifiez que vous n'êtes pas aussi à contre-jour. Alors, dans les différences, on peut aussi noter la durée, entre 20 et 25 minutes contre une heure en face à face. Et les questions du recruteur sont généralement plus précises et portent essentiellement sur l'adéquation entre le profil du candidat et le poste. Les réponses aussi doivent être concrètes et synthétiques.
1: Quelles sont les erreurs à ne pas commettre?
2: Alors, le dress code, on ne reste pas en tenue de sport ou de plage, il faut s'habiller tout comme pour un entretien en face à face. La forme est tout aussi importante. L'arrière-plan, on fait attention, ça doit être neutre et non jonché de posters douteux. Les effets personnels qui sont présents derrière doivent aussi être rangés. On vérifie que le chien, le chat, le lapin, les enfants ne vous dérangent pas pendant la conversation. Et puis, on ferme toutes les fenêtres de messagerie instantanée. Et dernière chose, la trajectoire du regard, il doit être tourné vers la webcam et non vers l'image que renvoie votre ordinateur, sans quoi le recruteur a l'impression que vous n'osez pas le regarder dans les yeux ou que vous n'êtes pas impliqué dans l'échange.
1: Est-ce qu'il y a des astuces caractéristiques aux entretiens par webcam?
2: On n'aurait plus l'excuse d'avoir des trous de mémoire. Je suis sûr que vous connaissez le principe des antisèches.
1: Oui, oui.
2: C'est bien utile quand on avait décidé de tricher à l'école. Vous pouvez en coller sur le rebord de votre ordinateur. Reprenez les points essentiels sur lesquels vous devez insister ou ceux que vous ne devez pas oublier. Attention, certains RH, un petit peu sournois quand même, peuvent vous demander d'allumer votre webcam tout en laissant la leur éteinte. Alors, c'est très déstabilisant, mais l'idée, c'est d'être préparé si vous acceptez le principe.

L'émission La Radio de l'Emploi se termine pour aujourd'hui. Eh ben voilà, j'en ai toutes, presque toutes bidins. J'ai qu'à méditer, j'ai qu'à partager autour des autres. Nous qu'à retrouver nous demain, même heure, à partir de 14h jusqu'à 17h. En cas souhaiter ça ton bon début de soirée, c'est Lionel Cavini jusqu'à 19h. Belle soirée à autres, à demain.

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17h04 sur Job et Musique. Salut à tous, Lionel au micro. J'espère que ça roule pour vous. On vient d'ouvrir avec Gladys Cabarrus, Ça va clasher, un son qui a bien tourné sur les playlists Zouk ces derniers mois. Tout à l'heure, on enchaîne avec Fola Golibé, mais j'ai une petite info de Job et Musique. C'est le truc de l'emploi, hein, qui est en tournée en Guadeloupe jusqu'au 19. C'est-à-dire là aujourd'hui, il est à Vieux Habitants, mais je pense que c'est trop tard au niveau de l'horaire, hein, quand même. Voilà, hein, c'est en finitude, comme on dit. Cependant, il reste le vendredi, donc demain vendredi 19 juin à Goyave, ok? Pas de problème, ne manquez pas donc son passage près de chez vous et profitez d'un accompagnement de proximité pour donner un nouvel élan à votre projet professionnel. Si vous avez raté le coche ou le truc, bah pas de problème, hein, il reviendra très bientôt et on vous donnera les nouvelles dates avec grand plaisir. Restez avec nous, 99.4 FM. Et également sur internet www.jobetmusique.com, l'application c'est Job et Musique Antilles. On se dit à toutes, c'est l'heure de Fola Golibé sur Job et Musique.

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0: 17h18 sur Job et Musique. Merci d'être là pour ton afterwork du jeudi, Lionel au micro. On a déjà voyagé avec Fola, donc à l'instant, il y avait aussi Capo, Antes, Marvin Dealer, Chris MJ, mon bébé était clairement branché sur les sons afro-latino du moment. Côté emploi en Guadeloupe, il y a pas mal de projets de recrutement pour 2026, mais les postes sont assez difficiles à pourvoir. C'est souvent le fait d'un manque de préparation, visiblement, surtout dans les services et le BTP. Allez, on se fait une courte page de pub. On revient tout à l'heure avec Wervana Fessier Coco sur Job et Musique. Et puis n'oubliez pas les www.jobetmusique.com. On vous donne des petits tips. Il y a des articles qui justement peuvent vous aider à bien vous positionner pour votre prochain entretien. À toutes.
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7h30 sur Job & Music. Merci de passer à votre fin de journée avec moi, Lionel au micro, dans l'Afterwork. On vient de s'écouter DJ Madge, Compa Piment. Tout à l'heure, on aura une nouvelle info de Job & Music. Et on n'oublie pas également, après moi, c'est Mélissa Urban Hits à 19h, 21h. Et puis, à l'émission des petites annonces, et bien entendu, c'est de 21h à 22h. 68 13 13, c'est le standard, appelé en direct. Et 71 10 04, c'est le numéro WhatsApp pour vos petits messages. C'est bon, c'est clair? Pas de soucis. On continue en musique. Sadi Lancréo, consolez-moi sur Job & Music.

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7h54 sur Job et Musique. C'est la première heure de ton after work du jeudi qui s'achève. Merci d'être avec moi. Après moi, Mélissa, Urban Heat, 19h-21h. On a déjà traversé une belle playlist, hein. Pas mal du tout, vraiment. On est vraiment bien, hein. La Discabarus, Fola Capo, Marvin, Chris MJ, Wervana, DJ Madge également, CK, bien sûr. Et puis tout à l'heure, on a pu entendre DJ No Killy Vibe, Zekpi, Mr. Franky, bien sûr, hein, ça fait beaucoup, hein. Ouais. Bougez pas, tout à l'heure, on aura l'appel couillon de Martin et de nouvelles infos de Job et Musique.

0: 8h05 sur Dieu la musique, c'est la deuxième heure de ton after work. Ça va?
1: Ouais, ça va, moi ça va, tranquille.
0: On vient de repartir avec Vacam Band, On My Way, un titre parfait pour garder l'énergie en fin de journée. C'est l'heure des infos de Job et Musique. Allez, on se trouve une nouvelle info qui vient de nous tomber dessus sur Facebook. Et ouais, on aime ça d'ailleurs. Pas de problème? Bah ouais, c'est la commune de Grandbourg. C'est bien ça qui vous propose son accueil collectif de mineurs ACM, découverte et bien-être du 6 au 31 juillet 2026, de 8h à 16h. Au programme, des activités ludiques, éducatives et bienveillantes pour un bon séjour de vacances de 6 à 12 ans avec de nombreuses activités, notamment découverte du parc zoologique, balade à la mangrove en pédalo, activités sportives, ateliers avec une diététicienne, ateliers culinaires, tournois de jeux de société, bref, de bonnes choses pour des enfants bien portants de 6 à 12 ans. On continue en musique? Allez, à toutes, on se retrouve juste après pour peut-être une nouvelle info de Job et Musique.

0: 18h20 sur Jolie Musique. Merci de passer ta fin de journée avec nous. Ça se passe sur Facebook hein, pour les infos en direct live. Job et Musique, bien sûr. Et puis également notre Insta, Job et Musique. On a la page internet, www.jobetmusique.com, qui regroupe donc l'ensemble de nos informations, de nos réseaux sociaux, de nos émissions. Voilà, tout ce que vous voulez savoir sera présent là. Et si vous souhaitez nous avoir tout près de vous, tout près de vous, on peut être dans votre smartphone, les amis. Et ouais, l'application Job et Musique Anti qui fonctionne et qui vous permet d'écouter la radio et puis d'interagir également avec vos animateurs. Très pratique cette appli. Côté emploi, même si le chômage reste élevé en Guadeloupe, il recule en ce moment d'environ 4% sur cette année, ce qui laisse entrevoir des petites opportunités à saisir selon nos confrères d'RCI. Justement, j'ai une petite info de Job et Musique et puis après on laissera l'appel couillon de Martin à 18h40. C'est un marché aux puces, ce sera le dimanche 21 juin, ce sera le marché aux puces de la fête de la musique, hein, tout simplement, au parking de l'espace Valette. Des produits usagés de seconde main donc seront proposés de 7h à 13h, pas de produits neufs, pas de contrefaçon, pas de produits maraîchers, pas de plantes, pas de nourriture et pas d'alcool, d'accord? Des produits usagés de seconde main, c'est un marché aux puces, hein, on n'est pas là pour faire la petite vente à la sauvette, ceci, cela, hein, voilà, à nous-mêmes qu'est nous-mêmes. Et qui est-ce qui propose ça? La ville de Sainte-Anne, évidemment. Plus d'infos sur notre page Facebook.
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18h31 sur Jolie Musique. Merci de rester branché pour cette fin de jolie. Lionel au micro. On vient de s'écouter Taïk Foreva, c'est bien ça. Saïna Manot, la Lyonnaise, hein, on l'aime bien, Saïna. T'as fait moi mal, mais je te ferai jamais de mal, moi, Saïna. Je te jure. Bon, j'ai pas de locks, c'est vrai, mais on sait jamais, tu vois, je peux essayer. En tout cas, on t'aime ici. Jusqu'ici, on t'aime, Saïna. Love. Oui, j'ai le droit d'être chauvin, qu'est-ce qui se passe? Bon, ouais, il y a eu aussi Pato Ranking, African Soldier. On aime bien. En tout cas, c'est trois titres qui montrent la diversité des influences, afro-caribéennes, évidemment, et puis surtout de ce qu'on peut vous proposer ici, dans votre radio préférée, Job et Musique. Ouais. Une petite info? Non? Ouais, on va se la faire tout à l'heure, plutôt en fin d'heure, parce que là, ouais, je parle beaucoup aujourd'hui, je sais pas ce que j'ai. On va se faire un gros souvenir d'abord avec Jacques Darbo, et puis tout à l'heure, il y aura l'appel couillon de Martin, à toutes.

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0: 18h41, job et musique. Tu es toujours dans l'afterwork du jeudi. C'est Lionel, on vient de passer Dilova, apprends-moi, parfait pour accompagner la route ou la préparation du dîner. On change d'univers, l'appel couillon de Martin, il va te mettre dans une sauce, laisse tomber, tu vas rien comprendre. Allez, reste avec nous, juste après, une dernière info avant de clôturer, et puis il y aura bien sûr Mélissa pour Urban Hit. À toutes.
1: Oui, allô?
2: Bonjour monsieur, je suis bien à l'épicerie?
1: Oui, c'est ça.
2: Monsieur Martin à l'appareil, établissement Martin Ventilation?
1: Oui.
2: Je viens installer la zone fumeur dans votre magasin.
1: Pour l'épicerie?
2: Exactement.
1: Et moi je veux pas le camp fumeur dans mon épicerie?
2: Si, c'est pour habituer les gens à refumer pendant qu'ils font leurs courses, pour relancer la consommation.
1: Oui, mais non, on vient pas fumer, on fait pas ses courses en fumant.
2: Ah non, mais les gens sont pas obligés de faire leurs courses, ils peuvent juste venir chez vous pour fumer.
1: Ouais, mais attendez, mais moi je vous ai jamais signé quoi que ce soit.
2: Pas la peine, mon beau-frère a déjà signé pour vous.
1: Mais pourquoi votre beau-frère signe pour nous?
2: Bah parce que c'est lui qui a eu l'idée et en plus, il s'occupe aussi de vous mettre un point de vente.
1: Mettre un point de vente de quoi?
2: Bah, de cigarettes.
1: Je veux pas mettre un point de vente de cigarettes chez moi alors que j'ai un bureau de tabac en face.
2: Si, parce qu'au bureau de tabac en face, ils peuvent pas fumer à l'intérieur. Chez vous, si.
1: Mais non, on est dans un magasin alimentaire. Merde, j'ai un bureau de tabac en face. Vous me dites qu'ils ont pas le droit de fumer dans le bureau de tabac et il faut qu'ils viennent fumer chez moi. Oh, on va où là? On tourne à l'envers.
2: Eh, en plus, ce sera beaucoup plus pratique pour tous vos employés fumeurs.
1: Personne n'est fumeur, les employés.
2: Ah, alors ça, c'est un vrai problème en revanche. Faudrait peut-être s'en séparer.
1: Non, mais je rêve là. Je rêve là. C'est vous qui allez me gérer comment je dois gérer mes employés.
2: Ou alors, les employés non-fumeurs, vous les faites travailler dehors.
1: Faut que je fasse travailler mes employés non-fumeurs dehors.
2: Oui, je vous ai fait une demande pour qu'on leur mette une petite cabane sur le parking.
1: Mais vous avez fait la demande, mais avec l'autorisation de qui?
2: Ah bah toujours de mon beau-frère.
1: C'est qui votre beau-frère?
2: Bah monsieur Martin, puisque je suis monsieur Martin.
1: Mais je le connais pas ce monsieur Martin, moi.
2: Ah bah il est à côté, vous voulez que je vous le passe?
1: Oui.
2: Martin? Oui Martin, je te passe le monsieur du fumoir.
1: Arrête là, les gens pourront venir fumer, je sais pas. Non mais on va où là?
2: Allô?
1: Allô?
2: Bonjour monsieur Martin à l'appareil, je suis mon beau-frère.
1: Mais je n'autoriserai jamais qu'on fume dans mon magasin. Non, monsieur, venez cet après-midi, vous dégagez mais avec un coup de pied dans le cul, je vous le dis, moi.
2: Bon, pourquoi?
1: Je ne veux pas de point fumeur chez moi. Est-ce que je parle bien correctement la France ou vous comprenez rien?
2: Ah non, là je comprends pas.
1: Vous comprenez pas?
2: Bah non, désolé.
1: C'est pas dur, c'est comme ça, point barre.
2: Non mais parce que si vous êtes fumoir, forcément il y a des fumeurs.
1: Je ne veux pas de fumeurs dans mon magasin alimentaire, vous allez le comprendre, merde ou quoi?
2: Oui, mais si vous avez que des non-fumeurs, qui c'est qui va fumer dans le magasin?
1: Mais je ne veux pas de fumeurs, putain, vous comprenez ou quoi?
2: Alors là, je... Non, c'est pas clair. Hein.
1: Mais vous êtes con ou quoi là?
2: Ouais, je fais ce que je peux, mais enfin avouez que c'est pas clair non plus.
1: Ouais, bah vous faites ce que vous pouvez, ouais, bah vous savez quoi? Venez m'installer quoi que ce soit chez moi, vous allez voir. Vous allez sûrement comprendre.
2: Ah, bah là je comprends, super, j'arrive.
1: Non, mais d'où on va m'installer des fumoirs chez moi? Non, on va où là?
2: En tant que magasin fumoir, si vous voulez.
1: Non, je ne suis pas magasin fumoir.
2: Oh là là, bon, ok, on met ce dossier de côté pour le moment.
1: Il n'y a pas à mettre de côté pour le moment, on le met de côté pour toujours.
2: Ah, mais parce qu'en attendant, il faut aussi qu'on voit pour le picoloir.
1: Ouais, pour le picoloir, mais vous me promenez vraiment pour une conne, quoi.
2: Bah, c'est logique, les gens ils vont venir fumer chez vous. Ils auront envie de picoler.
1: Mais...
2: D'où l'intérêt que vous soyez épicerie, fumoir, picoloir.
1: Bah oui, bien sûr. Non, mais tu me prends pour un con ou quoi, là?
2: Non, alors, pardon, chacun son métier.
1: Non, mais arrête tes conneries, là. C'est bon, tu vas pas me faire chier toute la journée.
2: Eh, hey, tu sais quoi? Je viens. On boit un coup au picoloir.
1: Hey, c'est bon. Bizarrement, t'appelles en secret. Pourquoi t'appelles en secret, là?
2: Non, je appelle pas en secret, j'appelle en masqué.
1: Ah ouais, bah oui, bah bizarrement. Pourquoi j'ai pas de numéro alors?
2: Bah parce que j'appelle en masqué.
1: Bah oui, pourquoi t'es en masqué? Bah appelle du con.
2: Pardon, je suis masqué parce que je suis non-fumeur et comme j'ai les bronches sensibles.
1: Ah bah t'es non-fumeur, ouais, bah tu vas pas me faire chier.
2: Après, si ça vous fait plaisir, je veux bien retirer le masque.
1: Ouais, ouais.
2: Attendez. Bruit de masque. Oh là!
1: Eh, faut arrêter les conneries, monsieur, hein.
2: Ah bah pardon, je suis allergique aux fumeurs.
1: Ouais, c'est bon.
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1: h55 sur Job et Musique, c'était ton afterwork du jeudi. Lionel au micro, merci d'avoir partagé cette fin de journée. On a terminé avec Dariel, ouais c'est ça, Dariel G, Alma Negra, JDJ, à toi et Missy Sadik, Inaki Ever. Un trio parfait pour glisser vers le week-end. Entre les milliers de projets de recrutement annoncés et un chômage qui recule doucement en Guadeloupe, bah l'idée, hein, voilà, le but, l'objectif de Job et Musique, c'est que tu restes acteur de ton parcours, quel que soit ton niveau aujourd'hui. On se quitte avec Salt and Pepper, Let's Talk About Sex. Oh, pourquoi pas, hein? Ce sera après, plus tard. Hein, Mélissa? Voilà, non, fais ton émission, Mélissa. Hein, reste tranquille et on se retrouve donc demain pour le dernier after de la semaine sur Joy Music. Ciao, ciao.

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